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2: Bonsoir à tous. Israël critique vivement l'attribution du Nobel de la paix à Navi Pillay, la juriste sud-africaine, ancienne juge à la Cour pénale internationale et récompensée pour son engagement en faveur de la justice internationale. La présidente de la Commission européenne, Ursula von der Leyen, salue une défenseur des persécutés et des plus vulnérables. Une cyberattaque perturbe le vote en ligne de la primaire de la gauche. La plateforme ouverte ce matin à 8h a subi un afflux massif de connexions automatisées. L'Agence nationale de la sécurité des systèmes d'information a été saisi. Le scrutin doit se poursuivre jusqu'à samedi soir avec des résultats attendus demain vers 20h30. Franck Alizio limoge son assistant parlementaire après des publications Facebook révélées par Libération. Le collaborateur est accusé d'avoir relayé des propos racistes, antisémites et des références collaborationnistes. Le député TRN des Bouches-du-Rhône explique que les messages anciens d'une dizaine d'années n'étaient pas connus de son équipe au moment de l'embauche. Soulagement à Cagnes-sur-Mer dans les Alpes-Maritimes où deux tableaux d'Auguste Renoir volés au musée de l'artiste ont finalement été récupérés. Les œuvres faisaient partie des quatre toiles dérobées le 8 septembre. Cinq suspects ont été interpellés cette semaine. Le Panama sort de la liste européenne des paradis fiscaux 10 ans après le scandale des Panama Papers. L'Union européenne estime que le pays a progressé dans le respect des normes de transparence fiscale. Le Vietnam est également retiré de la liste noire. Pas de titre mondial finalement, mais une médaille d'argent pour Kayla Issoufi. La judokate française s'est inclinée en finale des moins de 78 kilos face à l'Emirati Litvinenko aux Mondiaux de Bakou. C'est la troisième médaille française dans la compétition. Et puis une rentrée littéraire avec 461 romans dans les librairies. Et face à cette avalanche de nouveautés, difficile de faire un choix, même si certains lecteurs ont déjà leur favori.
3: Le Palais de François-Henri Désérable, publié chez Gallimard. C'est romanesque, presque aventureux, et en même temps l'histoire d'une revanche et d'une très belle escroquerie.
4: Alors, le Palais de François-Henri Désérable, chez Gallimard, c'est l'histoire d'un palais, c'est-à-dire de quelqu'un qui a un palais très particulier, qui utilise cette qualité pour reconnaître et distinguer les vins. Et ce palais, il va se servir de son don pour mettre au point une opération de trafic de vins en inventant des faux grands crus qui vont lui permettre d'être très très riche à travers le monde, mais en trompant tout le monde.
2: Voilà, des propos recueillis par Manil Alikodja. Voilà pour l'actu. Bonne fin de journée.

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2: Et en ce samedi 10 octobre, bonne fête aux Guilins, les Béliers, certains pourraient vous reprocher votre côté secret.
3: Taureau, votre couple se recentre sur l'essentiel entre chaleur, confort et plaisir de construire un espace à votre image.
4: Les Gémeaux, vous aurez beau faire de votre mieux, vous aurez du mal à raccrocher les wagons.
5: Cancer, vous travaillerez en solitaire mais avec une grande efficacité.
6: Lion, vous vous sentirez débordé.
7: Les Vierges, en couple, vous partagez idées, couleurs et rires.
8: Les Balances, célibataires, vous allez rencontrer quelqu'un d'important.
9: Les Scorpions en famille, le climat sera plutôt tendu et la nervosité palpable.
10: Les Sagittaires, redécorer votre foyer réveille une complicité oubliée avec votre partenaire.
11: Les Capricornes, de nouveaux horizons s'offrent à vous.
12: Les Verseaux, vous serez en quête d'harmonie et d'équilibre.
13: Enfin les Poissons, vous serez remarquablement organisés.
14: Bonne journée et à demain.
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2: Bonjour, bonjour à tous. Dans l'actualité, la primaire de la gauche prolongée jusqu'à demain, 18h. Ça fait suite à une cyberattaque. La plateforme de vote électronique a été perturbée dès son ouverture. Hier, à 19h, seuls 20 000 électeurs avaient voté sur 140 000 inscrits. Les organisateurs assurent que les votes enregistrés n'ont pas été altérés. Une plainte a été déposée. Le mouvement lycéen ne s'essouffle pas. C'est ce qu'assure l'Union syndicale lycéenne. Une réponse au gouvernement qui évoque un net ralentissement de la mobilisation. Depuis le début du mouvement, près de 6 900 personnes ont été placées en garde à vue, dont 86% de mineurs. L'IGPN, de son côté, a ouvert 24 enquêtes sur des interventions policières. L'ONU appelle les forces de l'ordre à éviter tout usage disproportionné de la force. Dans le même temps, le tir de grenade qui a coûté une main à un lycéen de 15 ans à Lens, dans le Pas-de-Calais, a respecté la réglementation. C'est ce que dit le parquet de Béthune. L'adolescent, blessé lundi lors d'une mobilisation lycéenne, est toujours hospitalisé. Sa mère a porté plainte. L'IGPN poursuit son enquête pour déterminer les circonstances exactes de l'explosion, notamment si le jeune avait ramassé la grenade. Les États-Unis annoncent des sanctions contre la Cour pénale internationale. Washington affirme vouloir défendre sa souveraineté. La CPI dénonce une attaque contre l'état de droit. La décision est saluée par Israël, mais vivement critiquée par la France, l'Union européenne et Amnesty International. On passe au sport avec du foot et la 6e journée de Ligue 1. Lens a battu Lyon 2-1 hier soir en ouverture. Aujourd'hui, Lille reçoit Le Havre à 17h15, le multiplex à 20h45 avec Lorient contre le Paris FC, Monaco face à Toulouse, Brest affronte Angers à domicile, Le Mans jouera sur la pelouse du Paris Saint-Germain. Et puis les Restos du Cœur lancent leur version humoristique des Enfoirés en avril prochain. Ça s'appelle Les Enflures, c'est un show d'humour avec pas mal de grands noms, Alex Gauthier.
3: Oui, c'est l'humoriste Jarry qui pilote ce nouveau projet caritatif. Plusieurs artistes ont déjà répondu présents, Kev Adams, Redouane Bougueraba, Elodie ou encore Claudia Tagbo. D'autres noms doivent encore être annoncés. Pour chaque soirée, 1200 spectateurs pourront assister au spectacle à Paris. 400 places sont vendues entre 29 et 59 euros. Les 800 autres seront attribués par tirage au sort avec des tickets de tombola à 2 euros. L'idée, c'est de récolter jusqu'à 1 million d'euros grâce à cette opération. La billetterie et la tombola sont ouvertes. Contrairement aux Enfoirés, ces spectacles ne seront pas diffusés à la télévision.
2: Merci Alex. L'intégralité des bénéfices sera reversée aux missions sociales des Restos du Cœur. Voilà pour l'actualité. Très bonne journée à tous.

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2: Et en ce samedi 10 octobre, bonne fête aux Guilins, les Béliers, certains pourraient vous reprocher votre côté secret.
3: Taureau, votre couple se recentre sur l'essentiel entre chaleur, confort et plaisir de construire un espace à votre image.
4: Les Gémeaux, vous aurez beau faire de votre mieux, vous aurez du mal à raccrocher les wagons.
5: Cancer, vous travaillerez en solitaire mais avec une grande efficacité.
6: Lion, vous vous sentirez débordé.
7: Les Vierges, en couple, vous partagez idées, couleurs et rires.
8: Les Balances, célibataires, vous allez rencontrer quelqu'un d'important.
9: Les Scorpions en famille, le climat sera plutôt tendu et la nervosité palpable.
10: Les Sagittaires, redécorer votre foyer réveille une complicité oubliée avec votre partenaire.
11: Les Capricornes, de nouveaux horizons s'offrent à vous.
12: Les Verseaux, vous serez en quête d'harmonie et d'équilibre.
13: Enfin, les Poissons, vous serez remarquablement organisés.
14: Bonne journée et à demain.
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2: Bonjour, bonjour à tous. Dans l'actualité, la primaire de la gauche prolongée jusqu'à demain, 18h. Ça fait suite à une cyberattaque. La plateforme de vote électronique a été perturbée dès son ouverture. Hier, à 19h, seuls 20 000 électeurs avaient voté sur 140 000 inscrits. Les organisateurs assurent que les votes enregistrés n'ont pas été altérés. Une plainte a été déposée. Le mouvement lycéen ne s'essouffle pas. C'est ce qu'assure l'Union syndicale lycéenne. Une réponse au gouvernement qui évoque un net ralentissement de la mobilité. Depuis le début du mouvement, près de 6 900 personnes ont été placées en garde à vue, dont 86% de mineurs. L'IGPN, de son côté, a ouvert 24 enquêtes sur des interventions policières. L'ONU appelle les forces de l'ordre à éviter tout usage disproportionné de la force. Dans le même temps, le tir de grenade qui a coûté une main à un lycéen de 15 ans à Lens, dans le Pas-de-Calais, a respecté la réglementation. C'est ce que dit le parquet de Béthune. L'adolescent, blessé lundi lors d'une mobilisation lycéenne, est toujours hospitalisé. Sa mère a porté plainte. L'IGPN poursuit son enquête pour déterminer les circonstances exactes de l'explosion, notamment si le jeune avait ramassé la grenade. Les États-Unis annoncent des sanctions contre la Cour pénale internationale. Washington affirme vouloir défendre sa souveraineté. La CPI dénonce une attaque contre l'état de droit. La décision est saluée par Israël, mais vivement critiquée par la France, l'Union européenne et Amnesty International. On passe au sport avec du foot et la 6e journée de Ligue 1. Lens a battu Lyon 2-1 hier soir en ouverture. Aujourd'hui, Lille reçoit Le Havre à 17h15, le multiplex à 20h45 avec Lorient contre le Paris FC, Monaco face à Toulouse, Brest affronte Angers à domicile, Le Mans jouera sur la pelouse du Paris Saint-Germain. Et puis les Restos du Cœur lancent leur version humoristique des Enfoirés en avril prochain. Ça s'appelle Les Enflures, c'est un show d'humour avec pas mal de grands noms, Alex Gauthier.
3: Oui, c'est l'humoriste Jarry qui pilote ce nouveau projet caritatif. Plusieurs artistes ont déjà répondu présents, Kev Adams, Redouane Bouguerraba, Elodie Pou ou encore Claudia Tagbo. D'autres noms doivent encore être annoncés. Pour chaque soirée, 1200 spectateurs pourront assister au spectacle à Paris. 400 places sont vendues entre 29 et 59 euros. Les 800 autres seront attribués par tirage au sort avec des tickets de tombola à 2 euros. L'idée, c'est de récolter jusqu'à 1 million d'euros grâce à cette opération. La billetterie et la tombola sont ouvertes. Contrairement aux Enfoirés, ces spectacles ne seront pas diffusés à la télévision.
2: Merci Alex. L'intégralité des bénéfices sera reversée aux missions sociales des Restos du Cœur. Voilà pour l'actualité. Très bonne journée à tous.

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2: Et en ce samedi 10 octobre, bonne fête aux Guilins, les Béliers, certains pourraient vous reprocher votre côté secret.
3: Taureau, votre couple se recentre sur l'essentiel entre chaleur, confort et plaisir de construire un espace à votre image.
4: Les Gémeaux, vous aurez beau faire de votre mieux, vous aurez du mal à raccrocher les wagons.
5: Cancer, vous travaillerez en solitaire mais avec une grande efficacité.
6: Lion, vous vous sentirez débordé.
7: Les Vierges, en couple, vous partagez idées, couleurs et rires.
8: Les Balances, célibataires, vous allez rencontrer quelqu'un d'important.
9: Les Scorpions en famille, le climat sera plutôt tendu et la nervosité palpable.
10: Les Sagittaires, redécorer votre foyer réveille une complicité oubliée avec votre partenaire.
11: Les Capricornes, de nouveaux horizons s'offrent à vous.
12: Et les Verseaux, vous serez en quête d'harmonie et d'équilibre.
13: Enfin les Poissons, vous serez remarquablement organisés.
14: Bonne journée et à demain.

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2: Bonjour à tous. Dans l'actualité, 24 enquêtes ouvertes par la police des polices depuis le début de la mobilisation lycéenne en France. Une nouvelle enquête vise un policier filmé en train de donner un coup de genou au visage d'un manifestant à Paris. Au total, près de 6900 personnes ont été placées en garde à vue depuis le début du mouvement, dont 86% de mineurs. Une nouvelle journée de mobilisation est prévue le 13 octobre. Une cyberattaque perturbe la primaire de la gauche face aux difficultés de connexion. Eh bien, les organisateurs ont décidé de prolonger le scrutin jusqu'à demain 18h. Hier soir, 20 000 personnes seulement avaient voté sur 140 000 inscrits. Les organisateurs affirment que les votes sont bien enregistrés et qu'aucune fraude n'a été constatée. Une plainte a été déposée. Le masculiniste Rohan Rané, condamné hier à 20 ans de prison par la cour d'assises de Paris. Cet Indien de 29 ans dirigeait un groupe en ligne qui contraignait des adolescentes à des actes sexuels et à des mutilations. Cela sous la menace de diffuser leurs photos intimes. Une vingtaine de victimes ont été identifiés. L'accusé est également réclamé par la justice américaine. Paris dénonce une escalade de violence russe en Ukraine. Le ministère des Affaires étrangères condamne des attaques barbares contre les populations civiles. Au moins 30 personnes ont été tuées, on le rappelle, jeudi dans deux bus à Kramatorsk. Mercredi, une frappe avait fait 22 morts dans un immeuble de Prilouki. En foot, la sixième journée de Ligue 1, Lens a battu Lyon de Buzyn. Hier soir, Lille reçoit Le Havre à 17h15. Le multiplex à 20h45 avec Lorient contre le Paris FC ou Monaco face à Toulouse. Et puis une rentrée littéraire avec 461 romans dans les librairies. Amélie Nothomb, Philippe Jaénada ou encore Sonia De Villers. Et face à cette avalanche de nouveautés, difficile de faire un choix, même si certains ont déjà leurs favoris.
3: Alors mon coup de cœur littéraire de cette année, c'est Le Palais de François-Henri Désérable, publié chez Gallimard. C'est romanesque, presque aventureux, et en même temps l'histoire d'une revanche et d'une très belle escroquerie.
4: Alors, Le Palais de François-Henri Désérable, chez Gallimard, c'est l'histoire d'un palais, c'est-à-dire de quelqu'un qui a un palais très particulier, qui utilise cette qualité pour reconnaître et distinguer les vins, les grands vins, les très grands crus. Et ce palais, il va se servir de son don pour mettre au point une opération de trafic de vin en inventant des faux grands crus qui vont lui permettre d'être très très riche à travers le monde, mais en trompant tout le monde.
2: Des propos recueillis par
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0: Eh bien, bonjour à toutes, bonjour à tous. Bienvenue sur Variance FM, c'est Jérémy et nous sommes très heureux de vous accompagner en cette matinée de samedi pour un tout nouveau numéro du Ticket pour la Culture. Nous sommes ensemble pendant 2 heures pour vous permettre de découvrir des idées de sorties originales près de chez vous avec de belles interviews à venir ce matin et également, eh bien, plein de choses pour vous enrichir car nous avons de belles chroniques à vous proposer. Alors, je dis nous, mais c'est normal, car vous entendez la voix de Jérémy, mais je ne suis pas seul. Je suis aux côtés de Bruno et je suis ravi, encore une fois, de pouvoir animer cette émission à ses côtés. Bonjour Bruno.
1: Bonjour Jérémy, merci. Comment vas-tu? As-tu passé une bonne semaine?
0: Eh bien, la semaine s'est très bien passée. J'avoue que je suis un peu tristouné avec ce temps. Il faut avouer que ça...
1: Oui, c'est l'automne, c'est un petit peu normal.
0: Ah oui, ça c'est vrai. Malheureusement, on a un temps un peu automnal. On ne va pas se plaindre, Marc.
1: Non, on ne va pas se plaindre et puis on va apporter de la joie, de la bonne humeur, de la gaieté dans cette émission avec, comme tu l'as dit, plein de belles choses à découvrir pour enrichir notre culture et puis bien sûr des sorties. C'est pas parce qu'on est en automne, il faut aussi se promener et sortir.
0: Exactement. Alors moi, ce que j'aime un peu moins à cette période de l'année, c'est le fait que les journées soient beaucoup plus courtes. Hein. Il est vrai que le soleil se lève plus tard et que celui-ci se couche plus tôt aussi, donc bon.
1: Eh oui, mais on écoute la radio comme ça le soir, on écoute les chansons, les émissions de Variance FM.
0: Exactement, voilà. Pendant que la nuit tombe, écoutez Variance FM, c'est bon. Un bon plan, ça c'est vrai.
1: Alors tu vas nous proposer, je pense, une première thématique qui va nous emmener un petit peu dans, pas vraiment la montagne, mais découvrir, dis-moi...
0: Ben, le château de Murol, ce
1: matin. Ah, le château de Murol. Qui ne connaît pas le château de Murol? Il est tellement perché, on le voit d'assez loin, la particularité du château de Murol. Et ben moi, je te laisse nous dire un petit peu l'histoire de ce château de Murol.
0: Et ben exactement, je vais vous rappeler quelques petits faits sur ce château. Et puis, comme d'habitude, mon cher Bruno, nous jouerons en ce début d'émission avec un vrai ou faux que je te proposerai d'ici quelques instants.
1: Alors, les auditeurs, il faut m'aider, hein, il faut me dire, parce que je suis pas toujours très bon, donc on verra si aujourd'hui je fais mieux ou pas que les fois précédentes.
0: Eh ben, n'hésitez pas à jouer de chez vous, vous le pouvez. Les questions sont assez évidentes cette fois-ci, vous allez le voir. Allez, commençons donc par un petit rappel bien des débuts du château de Murol. Le château est bâti sur un promontoire de basalte, vestige d'une coulée de lave refroidie, descendue du Sancy à près de 1050 mètres d'altitude. Les bâtisseurs ont tiré parti du relief. Les murs de basalte et de pierre de Volvic semblent jaillir du rocher. La butte est occupée dès le néolithique. Mais les premières fortifications remontent au Xe, XIe siècle. C'est uniquement vers 1100 que les seigneurs de Chambes et de Murol choisissent ce promontoire pour y élever une forteresse. Pourquoi ici? Eh bien tout simplement pour la position. Le château commande le carrefour de 3 grandes voies vers la Limagne, le Mont d'Or et Clermont-Ferrand, qui étaient d'ailleurs d'anciennes routes romaines. Son enceinte polygonale, renforcée de tours rondes, épouse les courbes du rocher. D'ailleurs, son architecture est si singulière qu'on l'a comparée à celle des forteresses du Proche-Orient. Le château de Murol est d'ailleurs unique en France pour cela. Oui, c'est vrai que c'est un château unique en son genre, n'est-ce pas, mon cher Bruno?
1: Oui, tout à fait. Et comme tu dis, tu viens de le décrire, on le voit de très loin et je ne suis pas surpris qu'il servait quand même de point de repère par rapport aux routes commerciales, si je ne m'abuse.
0: Oui, effectivement. N'hésite pas à te rapprocher un peu du micro, qu'on t'entende bien, surtout Bruno, oui. C'est important. Alors, on va passer à ce vrai ou faux, mon cher Bruno, pour en savoir un petit peu plus sur le château de Murol. Est-ce que tu es prêt?
1: Eh bien, on va essayer, on va voir.
0: Allez, c'est parti. Première affirmation que je te propose, vrai ou faux, le château a subi une dizaine d'attaques, ce qui a provoqué sa destruction partielle. Est-ce que c'est vrai ou est-ce que c'est faux?
1: Oui, je dirais vrai.
0: Eh bien, c'est faux et je vais t'expliquer pourquoi.
1: Ça commence mal, hein, les auditeurs.
0: Oui, ça commence mal. Au XIIIe et XIVe siècle, la seigneurie de Murol occupe une place de premier plan en Auvergne. Mais la région n'échappe pas aux tourments qui frappent alors le royaume. En effet, parmi ces tourments, épidémies de peste et guerres de 100 ans déciment les campagnes environnantes, poussant de nombreux villages à l'abandon. Mais le château, lui, tient bon. D'ailleurs, jamais les troupes anglaises ne parviendront à s'en emparer, un fait d'armes assez rare pour être souligné. entre le 15e et le début du 17e siècle, la propriété passera ensuite entre les mains de la famille d'Estaing, très populaire à l'époque.
1: Alors, est-ce qu'il y a un rapport avec Monsieur Valéry Giscard d'Estaing ?
0: Je pense qu'il y a de la descendance là-dedans, hein. On est d'accord. Et donc, grâce à cela, le château échappera à la politique du démantèlement des places fortes menée par Richelieu, puis à la tourmente révolutionnaire. Au final, écoute bien Bruno,
1: oui.
0: Le château n'aura jamais été pris de son histoire. Il faut dire qu'il n'aura été attaqué qu'une seule et unique fois. Eh oui, il n'aura pas été attaqué des dizaines de fois, comme je le mentionnais tout à l'heure.
1: Ouais.
0: Une seule attaque durant son existence, ce qui est plutôt unique pour un château hein, quand même.
1: Hein. Il a une sacrée forteresse aussi, hein, on le voit, hein. C'est pas rien, hein. Il est quand même relativement impressionnant.
0: Et puis, sur son éperon rocheux à 1050 mètres d'altitude, c'est vrai que pour le coup, pas grand monde avait envie de s'y aventurer. Hein. Donc,
1: c'est ce que je dis, il est impressionnant.
0: Impressionnant, effectivement. On continue avec ce vrai ou faux. Le château a été laissé à l'abandon pendant de longues années. Vrai ou faux ?
1: Bon, je dirais faux.
0: Tu dirais faux ? Mmh. Eh bien, c'est vrai,
1: ah, ben
0: figure-toi.
1: Voilà.
0: Pas de chance, c'est vrai. Mmh. Après la Révolution, le château sera privé de sa fonction résidentielle et connaîtra un destin plus sombre. Repère de brigands, puis simple carrière de pierre. Les habitants de la région viendront d'ailleurs y chercher des pierres déjà taillé.
1: D'accord.
0: Et oui, il faudra attendre 1889 pour que le château retrouve ses lettres de noblesse avec son classement au titre des monuments historiques.
1: Ça, c'est important. Hein. Il est classé au monument historique et depuis fort longtemps d'ailleurs.
0: Oui, et puis ben, ça fait aussi son charme puisque du coup, vu qu'il est classé, il y a pas mal de monde qui souhaite le visiter et ça a redonné un petit peu de noblesse aux lettres du château.
1: D'ailleurs, tu parles de nombre de visites. Moi, j'ai été très surpris de voir le nombre de visites tous les ans puisqu'il y a plus de 180 000 visiteurs en 2023. Ça, c'était recensé en 2023 et je pense que depuis, c'est encore monté.
0: Mais ça ne m'étonne pas, hein. C'est un château qui est très populaire dans la région. La preuve en est d'ailleurs avec certains cinéastes qui s'en inspirent ou qui l'utilisent notamment dans la série Kaamelott, enfin le film Kaamelott. Voilà, donc ça prouve que notre château a sa petite cote de popularité.
1: Exactement.
0: Allez, une autre affirmation. Les portes du château sont toutes gigantesques car cela permettait d'accueillir beaucoup de monde en cas de réception. Vrai ou faux ?
1: Bon écoutez, j'ai une chance sur deux, alors je vais dire vrai.
0: Eh ben c'est faux,
1: malheureusement. Je suis pas bon aujourd'hui, vous avez vu, hein, j'ai trois mauvaises réponses.
0: Eh ben alors, je vais t'expliquer pourquoi quand même. Rien à Murolles n'a été construit au hasard. L'enceinte extérieure est un chef-d'œuvre de l'architecture défensive. D'ailleurs, avez-vous remarqué l'étroitesse de certaines portes ? Elles obligeaient pour information les attaquants à entrer un par un, les rendant extrêmement vulnérables. Et c'est pour ça que les portes étaient étroites, mon cher Bruno. Pour
1: D'accord.
0: éviter de se faire attaquer par masse de population d'un coup.
1: Tout était bien réfléchi, en fin de compte.
0: Eh ben voilà, tout était réfléchi, tout à fait. De plus, le chemin de ronde dissimule de redoutables assommoirs et des machicoulis, d'où les défenseurs pouvaient jeter des projectiles sur les assaillants. Un château bien protégé quand même, hein, on va pas se mentir.
1: Exactement, comme quoi ils avaient quand même de l'idée, ils réfléchissaient, c'est ce que je disais, et aujourd'hui on devrait peut-être en prendre un petit peu de la graine. Hein.
0: C'est pas faux, effectivement. Allez, une autre affirmation, celle-là je l'aime beaucoup. Hein. Vrai ou faux, les énergies renouvelables ont toujours été utilisées à Murolles, au château de Murolles plus précisément. Vrai ou faux ?
1: Vrai.
0: Oui, c'est vrai.
1: Ah, enfin, une bonne réponse.
0: Une bonne réponse et je vais
1: t'expliquer. Ça sauve mon honneur hein, ce matin.
0: Ça sauve ton honneur, mais bon, après, faut avouer que certaines affirmations sont pas si faciles que ça, bien que ce soit plus facile que pour les émissions précédentes quand même.
1: Hein. Alors, si tu le dis.
0: Pourquoi vrai ? Je vais t'expliquer. Les toilettes du château ont été ingénieusement conçues pour utiliser l'énergie éolienne afin d'assurer leur ventilation et l'énergie hydraulique pour leur nettoyage. En effet, les latrines sont installées en suspension au-dessus du vide et dissimulées derrière une porte en bois, notamment au niveau de certaines salles et des tours comme les chauguettes. Ces toilettes se composent d'une simple assise en pierre percée d'un trou, sans eau courante ni système de chasse. Les déchets tombaient directement par gravité le long des murailles extérieures. une petite meurtrière, était prévue pour l'aération de la pièce. Les latrines profitaient ainsi des vents dominants de la vallée pour évacuer les odeurs. Pour le nettoyage des conduits, les eaux de ruissellement faisaient leur travail en raison de l'implantation du château. Il suffisait uniquement d'attendre la pluie pour que ce soit nettoyé, tout simplement.
1: Oui, alors donc si on était en période de sécheresse, ça ne devait pas être si évident que ça.
0: Oui, c'est vrai. Et d'ailleurs, figure-toi qu'à l'époque, il y avait des personnes qui étaient dédiées au ramassage des excréments en bas du château.
1: Oh là là, les pauvres.
0: Oui, je pense qu'à mon avis, ça devait être très sympa de ramasser les excréments au bord du château. Ça devait être chouette. Enfin bon, en tout cas, voilà, tu sais maintenant qu'il y avait un petit côté écologique pour le coup dans ces latrines. Ouais. Voilà. Et on va terminer par une dernière petite chose, une dernière affirmation. Le château de Murol a été source d'inspiration aux plus grands auteurs. Vrai ou faux ?
1: Oui, vrai.
0: Et est-ce que tu sais qui a été inspiré par le château de Murol ?
1: Non, pas vraiment, mais je sais qu'il a quand même la cote au niveau cinéma. Alors je ne sais plus, mais oui.
0: Oui, eh ben effectivement, ouais, c'est vrai, tout à fait.
1: Au niveau cinéma.
0: Le château de Murol abrite un secret bien caché. Guy de Maupassant, écrivain et journaliste français, s'en est servi pour écrire sa nouvelle intitulée « Humble drame ». Dans celle-ci, parue en 1883, il s'inspire de la demeure et livre une grande description, qualifiant le château de « vieille forteresse en ruine ». Mais en tout cas, il parle bien du château de Murol dans son roman. Voilà.
1: Comme quoi, la célébrité de notre château de Murol. Alors, une petite question, est-ce que c'est toujours la famille d'Estaing qui est propriétaire du château de Murol ?
0: Alors, je ne suis pas sûr, mais je pense que non, pour le coup. De mémoire, le château a ensuite été légué, notamment au département, mais ce n'est plus la famille d'Estaing qui est propriétaire. Hein.
1: D'accord.
0: Donc, voilà, c'est de ce que j'ai lu, en tout cas. Voilà, donc on a appris plein de choses ce matin. Est-ce que tu as quelque chose à rajouter sur ce beau château ?
1: Non, j'invite simplement,

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1: Toujours en direct sur Variance FM dans l'émission Un ticket pour la culture. On va continuer tranquillement ce programme avec notre premier invité de la matinée, mon cher Bruno.
2: Oui, il s'agit de Nathalie qui va nous emmener dans le musée de la vigne à Aubière.
1: Eh bien, on va découvrir tout ça et on va l'accueillir tout de suite. Bonjour Nathalie.
3: Bonjour.
1: Eh bien, on est très content de vous avoir avec nous. Vous allez nous faire découvrir un superbe musée, le musée de la vigne, qui est situé donc du côté d'Aubière. Alors, on a pas mal de petites questions à vous poser. La première, elle concerne tout simplement l'origine de ce musée. Du coup, depuis quand le musée de la vigne existe-t-il et où se trouve-t-il surtout ?
3: Alors, le musée de la vigne, qui porte en fait le nom complet de musée de la vigne et du vin de Basse-Auvergne, est installé à Aubière. Rue Jean Noëlé, c'est la rue, une des rues principales d'Aubière. En haut, alors ça peut paraître surprenant, en haut d'une côte, puisqu'on est dans des caves. Et en fait, en effet, les caves sont un petit peu en hauteur, c'est un petit peu la particularité. Et c'est un musée qui a été créé par la ville d'Aubière dans les années 90 et qui, depuis 2017, est passé en gestion à Clermont-Auvergne Métropole. Avec les 6 autres musées, donc il y a 6 musées à la métropole Clermont-Poise, et le musée de la vigne et du vin de Basse-Auvergne en fait partie.
1: Un très chouette musée à découvrir effectivement, et en plus c'est un lieu très spécial. En effet, le lieu dans lequel se trouve le musée est chargé d'histoire. Est-ce que vous pouvez nous expliquer pourquoi justement ?
3: Eh bien, en effet, oui, il est chargé d'histoire parce qu'en fait, ce sont d'anciennes caves. D'ailleurs, le surnom du musée, c'est la cave à Madame. Et donc, en fait, à la fin du XVIIe siècle, elles appartenaient à Gilbert de la Roche-Briand, qui était l'héritière de la seigneurie d'Aubière. Donc, en fait, aujourd'hui, on est héritier de ces caves, donc dont la plus ancienne date quand même du XVIIe siècle. Alors, le musée est installé dans ces caves et au-dessus du musée, mais qui n'appartient pas au musée, on a la maison d'habitation du vigneron et donc de la seigneurie de l'époque.
2: Et est-ce que cette maison se visite aussi ?
3: Non, cette maison, elle est privée maintenant. Mais vous pouvez venir y loger parce que l'actuel propriétaire y a fait des chambres d'hôtes.
1: Ah oui, donc effectivement, on a un petit côté sympa.
2: Intéressant, oui.
3: Tout à fait.
1: Donc quand on vient visiter le musée, on peut aussi s'arrêter dans les chambres d'hôtes qui se trouvent à côté.
2: Oui, surtout si on a un petit peu trop bu, il vaut mieux être prudent.
1: On ne sait jamais, effectivement. Alors du coup, la ville d'Aubière et plus généralement le bassin de Clermont-Ferrand, avait-il un riche passé vigneron ?
3: Oui, très très riche passé vigneron. D'ailleurs, la ville d'Aubière est un peu considérée comme la capitale du vin en Auvergne. Et puis surtout, pratiquement tous les habitants avaient quelques pieds de vigne sur Clermont-Ferrand. Vous connaissez un petit peu tout le plateau des Cézeaux, il y avait des vignes sur les côtes de Chanturgue. Donc c'était extrêmement dense. Et la particularité en plus, c'est qu'à un moment donné, les vignes auvergnates ont été très présentes et importantes parce qu'elles ont résisté au mildiou par rapport au reste aux autres vignobles français.
1: Ah oui, donc on a vraiment ce petit côté résistant. Ça me rappelle une histoire avec les Gaulois, n'est-ce pas ?
3: Tout à fait.
1: Il y a ce petit côté gaulois contre romain, tout à fait, c'est sûr. Et alors, du coup, on va parler forcément de votre exposition. On va y aller petit à petit pour la découvrir. Alors, la vigne trouve tout d'abord sa place dans votre exposition, mais de quelle manière l'avez-vous mise en lumière ?
3: Alors, la vigne, elle va se présenter tout d'abord par une salle qui présente le cycle végétatif, où là, en fait, on va découvrir le travail de la vigne au fil du temps. Et on se rend compte, en effet, que le travail de la vigne, c'est quelque chose qui se fait toute l'année. Donc, c'est extrêmement important. On va découvrir comment la vigne était éplantée localement, puisqu'en effet, sur Aubière, par exemple, ce ne sont pas forcément une vigne en espalier, mais plutôt avec ce qu'on appelle des échalas, qui sont des bâtons de bois, en fait, qui étaient plantés, qui sont plantés pour tenir la vigne. Donc, la vigne, c'est un pied, un échalas. Et avec ce système-là, ce qui est intéressant, c'est que ça a développé aussi des outils un petit peu spécifiques. Puis on a une salle où on a tous les instruments, on a même une reconstitution d'une tonnerie. Et vous continuez après votre visite avec la découverte d'un cuvage, où là on apprend en effet que on a les grandes cuves dans lesquelles le vin et le raisin a été mis en place. Et puis il était pressé. Et puis, on a un objet un petit peu particulier que j'aime bien citer, c'est qu'il y a un parapluie. Et ce parapluie peut paraître surprenant, mais il a toute son importance, puisqu'en fait, il servait à évacuer le dioxyde de carbone lorsque les hommes étaient dans la cuve et qu'ils pressaient, qu'ils écrasaient le vin. La fermentation commence pratiquement immédiatement et on a bien sûr ce risque avec ce CO2 qui se dégage. Et donc le parapluie est donc était un objet essentiel.
1: Un parapluie, effectivement, j'apprends des choses, moi.
2: Oui, moi aussi, et puis c'est sûr qu'en termes de sécurité, c'est quand même important de protéger. Hein.
1: Oui, pour le coup, heureusement que le parapluie était là.
2: Oui, tout à fait.
1: Alors, justement, vous parlez un petit peu d'outils. Est-ce que vous pouvez nous citer d'autres outils un petit peu originaux, peut-être des choses un peu anciennes qu'on retrouve dans votre musée?
3: Alors, il y en a un que j'aime bien, justement, c'est le plante échalas. Où en fait, et je trouve que l'astuce est extrêmement intéressante, j'en parle d'autant plus que moi je travaille au musée Lecoq et je travaille sur les instruments scientifiques et techniques. Et donc ce plante-échalas, c'est tout simplement une pièce de métal en forme de V qui est installée sur un sabot et qui permet en effet de coincer l'échalas, le bâton de bois, et de le planter d'un coup sec. Donc on voit qu'il y a une adaptation en fait de l'outil, du sabot simple. On va l'équiper d'une pièce métallique pour pouvoir planter ses bois.
1: D'accord, c'est super intéressant. Et alors ces outils, du coup, ils sont présentés dans des vitrines ou alors est-ce qu'ils sont mis en scène?
3: Alors ils sont pour la plupart quand même présentés dans des vitrines. On a un plant échalas qui est présenté dans le cycle végétatif, donc on ne le voit pas très loin. De la vigne. Et sinon, c'est surtout des vitrines, alors plusieurs vitrines qui présentent à la fois les instruments de taille, les petits couteaux pour tailler la vigne, et puis aussi tous les instruments d'entretien avec les pulvérisateurs. Il y a une grande mode, j'allais dire, des pulvérisateurs avec des formes extrêmement sympathiques, des marques différentes, dont un que je trouve assez sympa qui s'appelait le Dorifor. Voilà, et puis on a aussi une vitrine qui présente les contenants avec le gousset, le fameux petit tonneau qui n'était pas installé sur le Saint-Bernard, mais bien utilisé par le vigneron pour aller dans le champ pour se désaltérer. Alors, qu'est-ce qu'il y avait dedans? On pense qu'il y avait surtout du vin, mais bon. Et on a même la version pour les enfants.
1: D'accord, ah ouais, on imagine effectivement que c'était du vin à l'intérieur, vous avez raison. Après, on ne sait pas, puisque la légende avec le Saint-Bernard veut qu'il y avait autre chose à l'intérieur et que c'était quelque chose de plus fort.
3: Tout à fait. Alors là, c'est intéressant parce qu'en effet, on parle du vin sur Orbière, mais il y avait aussi des bouilleurs de cru, donc il y avait aussi des transformations en eau de vie, ce dont on parle moins, mais en effet, alors le musée de la vigne et du vin n'aborde pas, n'a pas de contenant à ce niveau-là, mais il ne faut pas oublier en effet qu'il y avait aussi en effet des eaux de vie qui étaient produites.
1: D'accord, on apprend plein de choses, Bruno.
2: C'est très riche en culture. Alors moi, une question, parce que vous avez parlé tout à l'heure de ces caves qui sont construites en hauteur. Vous savez pourquoi?
3: Alors tout simplement parce que la nappe phréatique est quand même pas très loin. Donc pour éviter les inondations, le système était de creuser ces caves un petit peu plus haut. C'est le cas sur l'ensemble d'Aubière, puisqu'il y a aussi le puits d'Aubière où on a des anciennes caves, et notamment les caves du Soleil, qui aujourd'hui accueillent une association, l'association de sauvegarde des caves d'Aubière, avec qui on travaille. Et j'en profite pour en parler parce que, ils nous aident beaucoup, parce que nous avons la chance au musée d'avoir un parking. Alors bon, le parking en lui-même, c'est pas non plus... Mais autour de ce parking, on a un petit conservatoire. Donc on a plusieurs cépages qui sont présents, des anciens, des récents, on a une vingtaine de cépages, donc des classiques comme le gamay, mais d'autres comme le portugais qui est moins connu. Et donc c'est eux qui assurent en fait l'entretien et la récolte du raisin qui est faite chaque année par une école d'Aubière, par une classe primaire, qui récupère et donc qui transforme en jus de raisin qui est vendu après au sur le marché d'Aubière, et bien sûr la vente est redonnée à l'école. Mais c'est les petits qui mettent la main à la pâte, comme on dit.
2: C'est important de souligner. C'est très important de souligner tous ces partenaires, c'est les écoles. Alors les écoles viennent visiter aussi votre musée ou pas?
3: Alors pas beaucoup, on en a eu l'année dernière, on va essayer justement de... Alors il faut savoir que le musée n'est ouvert que les dimanches et on est un petit effectif, donc on espère pouvoir monter en puissance. Mais on peut... Alors le musée est ouvert donc le dimanche de 11h à 13h et de 14h à 18h. on ouvre pour d'autres événements comme la nuit des musées, les journées du patrimoine, et puis en semaine sur demande de groupe. Et puis la prochaine ouverture au public, c'est dans pas longtemps, puisque ça sera dans le cadre de Vignoble en Seine.
1: Et oui, Vignoble en Seine, un bel événement qui arrive très bientôt. Et Bruno, juste avant de te laisser la parole, j'en profite pour dire que ça pourrait faire tâche de parler vin avec des enfants, mais pourtant, il faut se rappeler d'un temps où à l'époque, eh bien, le vin se buvait à l'école, hein, si je dis pas de bêtises.
3: Tout à fait. Alors ça paraît toujours surprenant quand on le dit aujourd'hui, mais ce qu'il faut se rappeler, c'est qu'en fait, c'était des vins beaucoup plus légers. On n'était pas sur tous les mêmes degrés d'alcool, mais oui, et pourquoi? C'est pareil, pendant très longtemps, on considérait que le vin était moins, entre guillemets, nocif que l'eau. C'est d'ailleurs ce que Louis Pasteur va mettre en évidence. Alors, je parle de Louis Pasteur parce qu'en effet, on le connaît pour les vaccins, mais il a beaucoup travaillé sur le vin aussi. Et c'est lui, en fait, qui va inventer la fameuse pasteurisation. Et souvent, on pense que c'est sur le lait et bien sûr sur d'autres produits, mais les premières pasteurisations, il l'a fait sur le vin. Et en effet, même lui encourageait à boire du vin.
2: Le vin à petite dose est quand même bon pour la santé, il faut le souligner. Alors, vous allez avoir des ouvertures, on l'a dit, exceptionnelles, puisque là, ça sera ouvert le vendredi 16, samedi 17 et dimanche 18 octobre.
3: Tout à fait. Tout à fait. Les trois jours, pareil, de 11h de 11h à 13h et de 14h à 18h. Et même le samedi, ça sera même un petit peu plus tôt. Parce que le matin, on aura une visite commentée du musée que j'assurerai avec une collègue. Donc, on fera une présentation à deux voix, la géologique et plus mon domaine. Et Adèle de l'Office de tourisme, qui est guide conférencière, parce qu'on travaille aussi en partenariat avec l'Office de tourisme de Clermont, fera visiter le bourg et la découverte de l'architecture vigneronne. Tout ça, c'est intéressant aussi parce qu'il y a... On parle bien sûr du vin, des vignes, mais il y a aussi la signature architecturale qui est très présente, notamment à Aubière.
2: Ah, c'est assez important, parce qu'on a commencé notre émission aujourd'hui avec le château de Murol.
3: Voilà.
2: Alors, ce qui est important, vous l'avez dit aussi tout à l'heure, c'est qu'il y a un parking, hein, parce que les gens peuvent peut-être se dire Aubière, mais s'il y a un parking, et moi ce que je tiens à souligner, c'est que cette visite, elle est complètement gratuite.
3: Tout à fait, c'est gratuit, oui. Tous les dimanches, c'est gratuit. Et le parking aussi, bien sûr, est gratuit.
1: Alors, j'aimerais en savoir un peu plus sur l'origine de tous les objets que vous avez, les outils notamment, et tout ce que vous proposez dans votre musée. D'où ça vient tout ça? Est-ce que ce sont des objets que les agriculteurs du coin vous ont donnés? Est-ce que ce sont des collections privées? Comment avez-vous obtenu tous ces objets pour le musée?
3: Alors, moi, je suis pas là depuis l'origine du musée, parce que depuis le musée a ouvert en 95, j'étais un peu petite encore. Mais on a dans les archives du musée toutes les traces, et ça, c'est ce qui est intéressant dans notre travail aussi, c'est de refaire, bien sûr, l'enquête. Et en effet, comme vous le dites, c'était beaucoup d'agriculteurs ou de vignerons d'Aubière qui ont fait des dons. Et c'est ce qui est surprenant aussi, c'est que ça continue, en fait. Donc, on a le fonds actuellement du musée, c'est vraiment en effet des dons. Et ce qui s'est passé, c'est que malheureusement, le musée a fermé pendant quelques années avant de réouvrir en passant à la métropole. Mais le musée était toujours connu et régulièrement, on avait des demandes de dons. Et comme moi, je m'occupe de sciences et techniques et d'instruments au musée Lecoq, on me transmettait les demandes. Et en fait, ça a continué à s'enrichir et on a régulièrement quelques propositions de dons. Et malheureusement, on ne peut pas tout accueillir parce que des fois, les objets sont soit un peu volumineux ou on les a déjà. Et justement, moi, je fais en sorte de toujours inciter les personnes à contacter nos collègues de la SCA, qui, eux, peuvent aussi avoir, parce qu'ils ont aussi leur petit musée. Et voilà, on essaie dans tous les cas de rediriger les personnes parce qu'il y a souvent un affect avec ces objets-là. C'est malheureusement des maisons qui sont vidées, des héritages que les personnes ne veulent pas garder, mais qui veulent quand même garder en mémoire pour leur famille. Donc voilà, on essaie de faire en sorte que ces dons ne restent pas...
1: D'accord.
3: Aux oubliettes,
1: ouais. Oui, effectivement, oui, c'est plutôt chouette quand même de pouvoir mettre ces objets en lumière et de ne pas les laisser aux oubliettes. Vous avez raison. Et alors, est-ce que vous avez de temps en temps des petites animations? Je crois qu'il y a une exposition temporaire en ce moment dans votre musée.
3: Tout à fait. On essaie chaque année d'avoir une petite exposition et aujourd'hui, c'est cette année jusqu'à fin décembre, 13 décembre plus exactement, c'est le chêne et le vin, un mariage d'exception. C'est une exposition qui a été réalisée par la Maison de la Forêt et du Bois à Marmilla, à Lande, en partenariat avec le CNPF, le Centre National de la Propriété Forestière, qui ont fait un gros travail sur la forêt de Troncé, avec justement ces contenants en bois et l'apport justement des arômes, comment le vin fait pour s'enrichir en arômes et comment le chêne apporte ses arômes au vin.
1: Bah, une chose est sûre, c'est que si l'on vient vous voir, ce ne sera pas en vain, c'est le cas de le dire.
3: Joli.
1: Oui, c'est vrai. Non, c'est totalement logique. Et d'ailleurs, je crois qu'il y a une dernière petite chose importante à dire. Tu parlais de dégustation, mon cher Bruno, tout à l'heure. Et pour compléter la visite, il me semble qu'il est possible tout simplement de déguster quelques petites cuvées, n'est-ce pas?
3: Et non, malheureusement, non, ça ne se fait plus.
1: Ah, ça ne se fait plus, mince.
3: Non, ça se faisait autrefois, avant que le musée passe à la métropole. C'est assez surprenant d'ailleurs, puisque même sur le panneau du parking, la dégustation était annoncée, donc aujourd'hui non, c'est un peu plus compliqué à faire, mais on organise des dégustations grâce à un œnologue qu'on connaît bien, qui est Serge Carton, qui nous fait ça, j'allais dire, vraiment de façon extrêmement détaillée et, j'allais dire, délicate même. Donc, notamment pour la nuit des musées, on fait une dégustation et souvent, Serge Carton associe le vin à des mets, notamment du fromage, alors du classique du fromage, du saucisson et du moins classique qu'on a découvert il n'y a pas très longtemps, vin et chocolat.
1: Ah oui,
2: ça se marie bien le vin et le chocolat.
3: Eh bien oui, c'est surprenant. Ouais, ouais. Ouais.
2: Est-ce que par contre, vous vendez du vin, est-ce qu'on peut acheter?
3: Non, on ne peut pas non plus acheter de vin. Alors aujourd'hui, en revanche, on est en train de réfléchir à rénover un petit peu le musée. Alors, rénover est un mot un peu fort, mais à faire passer le musée justement dans le 21e siècle. Et alors, on vendra peut-être pas forcément du vin, mais on va justement aborder cette nouvelle appellation, les vins volcaniques. Et on va faire un espace consacré justement à ces vins où en effet, on se rend compte que le terrain local est important, la géologie est extrêmement importante et le fait d'avoir des terrains volcaniques. Et d'ailleurs, c'est une autre particularité du musée qui est installée sur le flanc d'une coulée de lave. Donc si vous venez, vous pourrez voir la coulée de lave, vous pourrez même la toucher. Alors je ne sais pas si ça porte bonheur, hein. C'est pas comme la chouette de Dijon, mais...
1: Ah, c'est
3: voilà,
1: pas la même chose.
3: Mais on peut toucher cette coulée et on sait aujourd'hui l'apport... important minéral qu'ont les roches volcaniques régionales.
2: Et alors, est-ce que vous avez une boutique pour acheter un souvenir?
3: Alors, il y avait une boutique. Hein, le musée avait vraiment été très, très bien conçu parce qu'il y avait autrefois une boutique avec pas mal de petits produits dérivés, des tassous en argent, des tire-bouchons, bien sûr. Mais non, aujourd'hui, on n'a pas de boutique, non.
1: Bon, en tout cas, déjà, on pourra venir découvrir cette coulée de lave. Ce sera une éruption de bonheur, c'est le cas de le dire. En tout cas, on vous remercie beaucoup. C'était un plaisir de pouvoir vous avoir avec nous, Nathalie. Juste quelques modalités pratiques. On va redonner peut-être votre adresse tout de même.
3: Oui, alors je ne l'ai plus sous les yeux, mais c'est rue Jean-Noëlé à Aubière. De toute façon, vous ne pouvez pas rater le musée parce qu'on a des totems qui identifient bien le musée en haut de la rue Jean-Noëlé. Donc vous pouvez vraiment pas rater le musée et juste en dessous vous avez le parking qui a même pas 2 minutes à pied pour rejoindre le musée.
1: Il faut prévoir une petite heure de visite, c'est ça environ?
3: Oui, tout à fait, une petite heure de visite, tout à fait, oui, tranquille. Alors en ce moment il faudra quand même prévoir la petite laine parce qu'en effet il fait frais. Mais en été, si vous n'avez pas envie de venir tout de suite, mais en été, la prochaine canicule que je ne souhaite pas bien sûr, mais franchement quand il fait chaud, on est très très bien dans les caves.
1: Eh ben super, faut en profiter justement avec ces canicules, vous avez raison. Et puis on n'oublie pas également de visiter la ville d'Aubière puisqu'il y a plein de petites caves anciennes à découvrir aussi.
3: Tout à fait, oui, la ville d'Aubière est extrêmement riche et comme je disais en termes d'architecture aussi, Aubière c'est pareil, il faut lever les yeux et des fois on a des petites choses assez sympathiques. Alors il y a une particularité aussi dans l'église d'Aubière, il y a un Saint Verny, il y a une statue de Saint Verny qui est le saint... des vignerons locaux, parce qu'en effet, normalement, c'est Saint-Vincent qui est plutôt lié à la vigne, mais Saint-Verny, voilà, c'est le patron des vignerons.
1: D'accord, bah écoutez, en tout cas, on va vous remercier, Nathalie, merci infiniment pour tous ces renseignements.
2: Merci Nathalie, c'était très, très enrichissant.
3: Merci à vous. c'est très gentil d'avoir pensé au musée de la vigne et du vin.
1: Eh ben, c'est important de mettre des endroits comme cela très originaux en valeur. Et puis, ben, on aura l'occasion de parler d'autres musées de la communauté de communes de Clermont-Ferrand. Bien sûr, on fera en sorte de parler du Jardin Lecoq dans la saison, puisque du Jardin Lecoq, du musée Lecoq, pardon, avec tout ce qui s'y trouve, puisqu'à chaque fois, si je dis pas de bêtises, il y a des expositions qui sont variées toute l'année.
3: Ah, tout à fait. Actuellement, on a une exposition sur les corons. Donc, et justement, en lien avec le réchauffement climatique, les problèmes que ça apporte, et puis la disparition des coraux. Donc, une belle exposition photo faite par un biologiste. Et bien sûr, on a plein d'autres choses à voir, notamment des pascalines, parce que moi, ma spécialité là-bas, c'est plutôt les machines arithmétiques de Blaise Pascal. Mais voilà, ça mène à tout, même au vin.
1: Mais on en parlera de Pascal, puisque c'est un sacré personnage quand même dans la région. Et je pense qu'on fera une émission là-dessus et on aura le plaisir peut-être de vous reconvier, Nathalie.
3: Ah bah avec plaisir.
1: Merci à vous, très belle journée et bon week-end surtout.
3: Merci beaucoup, à vous aussi.
1: Et nous sur Variance FM, on enchaîne avec un peu de musique. Bruno, qu'est-ce qu'on va écouter ?
2: Eh bien, on va retrouver Rock Voisine avec cette chanson « Tant pis ».
1: Tant pis. Et juste après, vous aurez le droit à Céline Dion. Ça tombe bien, c'est d'actualité. Ne partez pas sans moi. À tout à l'heure.

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1: Toujours en direct sur Variance FM, merci d'être avec nous en ce samedi matin. J'espère que vous passez un agréable moment avec Bruno et moi-même. On a parlé du château de Murol, on a découvert ensemble ce magnifique musée de la vigne. On a appris plein de choses, Bruno, hein, franchement.
2: Tout à fait, il y a de belles visites à faire. Hein. Le château de Murol, c'est un endroit magique. Et puis, bien sûr, à Aubière, allez donc visiter ce musée de la vigne. Et je précise, parce que ça, c'est important, parking gratuit et... l'entrée est gratuite aussi.
1: C'est vrai, voilà. Et ça sera ouvert tout au long du week-end prochain parce qu'il y a un événement sur le thème du vin un peu partout en Auvergne. Donc, c'est l'occasion peut-être pour vous de profiter de cette expo. Voilà, tout simplement. Allez, ben écoute Bruno, il est grand temps de passer à la page sortie, j'ai envie de dire. On va parler notamment cinéma et théâtre et tu vas nous emmener tout d'abord...
2: Alors, j'ai mis le focus aujourd'hui sur un film qui va bientôt sortir, qui s'appelle Moulin. Donc, l'avant-première va avoir lieu le 13 octobre au cinéma CGR, de Clermont. Ça sera à 19h15. Dans ce rôle de Moulin, eh bien, c'est Gilles Lellouche, hein, qui joue magnifiquement ce rôle. Ce film a été en compétition au Festival de Cannes et il va sortir en salle le 28 octobre. Alors, un petit rappel, hein, l'histoire de Jean Moulin. Jean Moulin qui, en juin 1943, qui était donc le chef de la résistance, qui a été arrêté à Lyon alors qu'il tentait de réunifier les forces de l'armée secrète. Il a été interrogé et arrêté par Klaus Barbie, le chef de la Gestapo de Lyon. Jean Moulin est entraîné dans ce film dans une confrontation implacable. Il faut souligner donc la performance de Gilles Lellouche et je rappelle ce film, il a été donc primé en compétition au Festival de Cannes. Il sort donc le 28 octobre et l'avant-première, c'est le 13 octobre au cinéma CGR à Clermont.
1: Et oui, donc ce qu'on vous annonce, ça n'est pas du vent, c'est sûr, c'est le cas de le dire. C'est bien un bel événement, donc cette avant-première de ce film qui nous rappelle une époque, certes un petit peu triste de l'histoire, mais qui a son importance tout de même.
2: Hein. Qu'il ne faut surtout pas oublier, et puis voilà, si vous êtes passionné d'histoire, et je vous assure que Gilles Lellouche dans ce rôle, vraiment, il s'en sort très très bien, c'est un très beau film.
1: Alors, puisque je sais que tu es un moulin à parole, hein, on enchaîne avec une prochaine idée sortie.
2: Alors, une autre sortie, alors ça c'est sorti par contre cette semaine, le 7 octobre, là cette fois-ci c'est une comédie avec Kad Mera et Benoît Poulvorde qui s'appelle tout simplement Fausse Note. Et alors l'histoire, c'est lors de son ultime concert à Paris, c'est un chef d'orchestre de renom, il est confronté à un admirateur insistant. Et sous ses apparences de Monsieur Tout-le-Monde, le fan s'infiltre dans l'opéra, perturbe la soirée et force un face-à-face inattendu avec le chef d'orchestre. Surgit alors un passé comme enfoui où la musique devient le révélateur d'une vérité bouleversante. C'est vraiment une nuit de tension et de vérité où la mémoire, la culpabilité et la justice s'enfrontent en sourdine. Il faut savoir qu'il y a certains fans, selon les artistes, qui c'est quelquefois même maladif, c'est très très compliqué, hein. C'est pas facile tous les jours d'être artiste, d'être chanteur, d'être musicien, parce qu'il y a des fans eh bien, qui en prennent le pas sur la vie du chanteur, de la chanteuse, du musicien. Et c'est parfois très très très compliqué.
1: Oui, et toi en tant que fan de Sheila, est-ce que tu vois ça justement sur ces concerts? Parce que j'imagine que tu as pu déjà côtoyer certaines personnes qui étaient vraiment à 200% en face d'elle.
2: Exactement, exactement. Et je crois qu'on peut très bien admirer un artiste tout en respectant sa sphère intime, hein, sa sphère privée. Moi je vois personnellement, alors effectivement tu viens de le dire, hein, je suis la chanteuse de Sheila, mais je rencontre régulièrement Sheila. Mais avec le respect, pour moi c'est important, on peut très bien aimer un artiste tout en le respectant et il nous donne en retour beaucoup d'amour, hein, puisque voilà, c'est une belle histoire d'amour, que ce soit tous ces artistes des années 60, des années 70, 80 et même ceux qui sortent aujourd'hui, on peut très bien être admirateur mais tout en étant dans le respect total. Enfin, ce film, voilà, c'est une comédie, hein, faut savoir, avec Kad Mera et Benoît Poulvorde, c'est le film Fausse Note.
1: Eh ben, un très beau film à découvrir. Alors, je sais que tu as l'habitude de nous emmener également au théâtre et je crois que nous allons retrouver des endroits qu'on connaît bien, des endroits que tu as déjà annoncés dans les précédentes semaines, puisqu'il se passe encore plein de choses, notamment à Vichy et à Clermont. Alors, où est-ce que tu nous emmènes dans un premier temps?
2: Alors là, ça sera la Comédie des Volcans à Clermont. Et là, d'abord déjà, est-ce que tu es bon en maths? Jérémy.
1: Alors, je suis très bon mathématicien. Pas la peine de me poser un calcul mental à cette heure-ci. Il est 10h50, je suis debout depuis 7h.
2: C'est raté pour moi. Alors, la Comédie des Volcans présente Échec et Mat. C'est le 17 octobre avec Nathan Chauda. Alors, qui est Nathan Chauda? C'est un humoriste. Venez le voir, hein, Nathan Chauda, dans son spectacle Échec et Mat, ce samedi 17 octobre à 18h à la Comédie des Volcans. C'est un cours de maths déjanté et hilarant. On a tous rêvé toute sa vie d'un cours de maths où on se gosse de rire pendant une heure. Pour réussir cet exploit, Nathan s'est rendu compte qu'il valait mieux que ça se passe sur une scène plutôt que dans une salle de classe. Alors, je n'ai pas utilisé le théorème de Pythagore depuis 534 jours. Est-ce que c'est grave, docteur? Une autre question, est-il vrai qu'en multipliant un nombre inimaginaire par 3,14, on risque de devenir un hippie? Ou alors, quelle est la probabilité de repartir de ce spectacle avec une boîte de cassoulet? Donc, tu vois, un spectacle assez hilarant et ça s'appelle Échec et Mat à la Comédie des Volcans.
1: Tiens, en parlant de maths, mon cher Bruno, est-ce que tu as déjà eu l'utilité de certains théorèmes dans ta vie? Parce que le théorème de Pythagore, on l'apprend à l'école, mais après, on s'en sert plus forcément quand même. Hein.
2: Alors, on ne s'en sert plus. Alors, si j'aimais bien l'école, s'il y a une matière où je n'étais pas très bon, alors on va dire en mathématiques anciennes, ça va. Mais alors, les maths modernes, je ne comprenais rien. Et ça ne m'a pas empêché de faire une carrière dans la santé, puisqu'en tant qu'infirmier, on est bien obligé de calculer, de faire des calculs de doses. Mais les maths en moderne, ce n'était pas ma tasse de thé.
1: Ouais, et puis c'est vrai que tous ces trucs de géométrie, ça sert pas forcément à grand chose. On les apprend quand on est tout jeune et après dans la vie, on se dit à quoi ça va me servir tout ça. Mais bon, et puis j'en profite pour saluer mon professeur de maths de l'époque. C'est Greg, alias Greg Jaude, que vous avez déjà entendu sur l'antenne parce qu'il est musicien également. Et justement, il était souvent avec sa guitare en cours de maths et il savait que quand on avait un coup de mou, il pouvait nous jouer un morceau. Alors il ne l'a pas fait souvent, c'est vrai, mais un jour où il a surveillé un contrôle à l'époque, il avait sorti sa guitare pour nous donner du baume au cœur et nous interpréter une chanson. Donc bonjour à vous Greg, j'espère que vous serez à l'écoute ou que vous vous reconnaîtrez tout court. Mon cher Bruno, nous allons maintenant parler d'un théâtre que l'on connaît bien sur cette antenne, le Théâtre Impérial de Vichy. Alors on aura le plaisir de recevoir le gérant d'ici quelques semaines, c'est prévu, mais tu as déjà quelques dates pour nous, des dates à nous proposer avec des événements très intéressants pour les prochains jours, n'est-ce pas?
2: Oui, alors donc on recevra bien sûr le directeur de ce théâtre qui est Sylvain Lamy-Beltran, hein, qui d'ailleurs en ce moment joue au Théâtre des Deux Ânes à Paris. Donc ce théâtre impérial de Vichy, je l'affectionne tout particulièrement parce que c'est vraiment, je vous l'ai dit et je le redis, un petit théâtre assez cosy. Alors là, il va y avoir, alors aujourd'hui, Alex Geffray, donc on en a parlé dans la mission précédente, qui est donc le programmateur et qui est dans le musical de Télématin, hein. C'est ce soir, enfin c'est à 14h30 aujourd'hui, mais il recevra donc le 25 octobre, le dimanche 25 octobre, James Pedersen. Ce sera une soirée autonome sur. Il est lauréat du concours international d'Île-de-France dans la catégorie Excellence 2022. C'est un prix spécial. Donc je vous laisse découvrir. Mais on annoncera, puisqu'il y aura d'autres invités, il y aura un spécial Dalida avec Ludivine Valandreau. Mais au petit théâtre impérial, il va y avoir aussi des invités de marque, puisqu'il va y avoir le journaliste Harry Rosenmark. Il y aura également Elsa Tovati et Guillaume de Tonquédec. Donc tu vois une belle programmation, mais on demandera à Sylvain Lamy Beltran de venir nous en parler ici dans les studios de Variance FM.
1: Oui, effectivement, donc de beaux invités. Alors Harry Rosenmark, Elsa Tovati, c'est pas pour tout de suite, c'est dans quelques jours ou semaines, je crois.
2: Oui, ça sera sur le mois de novembre, mais on aura l'occasion d'en reparler.
1: Bon, bah écoute, d'ici là, effectivement, on peut rappeler juste peut-être les rendez-vous de ce week-end, du week-end prochain, si tu as quelques dates.
2: Eh bien, là, aujourd'hui, à 14h30, c'est Alex Geffray, donc le musicien qui est donc sur France 2, dans Télématin, qui fait la programmation musicale et qui va raconter pas mal d'anecdotes de tournage et de studio de l'émission de Télématin.
1: Voilà, donc ça c'est pour ce week-end, voilà. Retenez-le bien. Voilà, je pense qu'on a fait à peu près le tour de toutes les annonces qu'on pouvait vous proposer en termes de cinéma et de théâtre. J'en profite juste pour ajouter quelque chose d'intéressant. J'ai découvert également qu'il y avait ce week-end, notamment du côté de Vichy, le festival Nourrir son âme, parce que l'être humain ne se résume pas à sa dimension matérielle. Imaginé par Elisabeth Aubray, psychopraticienne et auteur, via son association Nourrir son âme, cette première édition du festival vous propose une véritable expérience inédite, avec pas mal de films à découvrir notamment, mais aussi des rencontres et des spectacles. Où est-ce que ça se passe ? Eh bien, au cinéma grand écran de Vichy, voilà, avec au programme notamment la projection de ciné-débats tels que « Et j'ai choisi de vivre »,« Le mythe de la caverne Platon », »,« Le diamant combustible », voilà. Ce sont aussi des conférences, bref, n'hésitez pas à aller faire un tour à ce festival original. Voilà, ça fait partie des choses un petit peu insolites dont je voulais vous faire part aujourd'hui. Bien, mon cher Bruno, on va passer à une petite pause musicale.
2: Oui, nous allons maintenant écouter François Valéry et il va nous proposer Elle danse Marie.
1: Voilà, et on va se retrouver dans un instant, bien sûr. Et cette fois-ci, on parlera du Centre historique des sapeurs-pompiers. On sera aux côtés de Didier Lambert. Voilà, restez avec nous. Une belle interview vous attend.

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1: Nous sommes de retour dans l'émission Un ticket pour la culture sur Variance FM et je suis toujours aux côtés de Bruno. Bruno, tout se passe bien ce matin?
2: Tout se passe très très très bien.
1: Bon, eh ben écoute, on va continuer tranquillement notre émission et cette fois-ci, nous allons découvrir un lieu magnifique situé près de chez nous et il s'agit en l'occurrence du Centre historique des sapeurs-pompiers à Thiers. Et oui Bruno, on a un lieu comme celui-là juste à côté de nous, eh oui.
2: C'est à découvrir et c'est un très très beau musée. On va laisser la parole à notre invité de ce matin qui est donc monsieur Didier Lambert.
1: Eh bien, bonjour à vous Didier.
3: Bonjour à vous.
1: Eh ben, on est très content de vous avoir au micro de Variance FM. Alors, évidemment, on a pas mal de questions à vous poser sur ce musée, sur ce centre historique des sapeurs-pompiers. Mais la toute première, elle va de soi. Quelle est l'histoire du centre historique des sapeurs-pompiers? Quand et comment est-il né? Expliquez-nous.
3: Ben, l'association EFMA, European Firefighter Museum, a été créée en 2009. Et donc, après, on a travaillé sur un bâtiment pour le restaurer. Et le musée par lui-même, enfin le Centre historique du monde sapeurs-pompiers, a été ouvert le mois de juin 2019. Et depuis cette date-là, il est ouvert au public.
1: D'accord, donc depuis 2019. Et j'imagine que c'est un musée qui a déjà eu pas mal de visiteurs depuis son ouverture.
3: Oui, on fait à peu près 3000 personnes par an.
1: Ah quand même, ouais, donc c'est que ça a son petit succès, hein, n'est-ce pas Bruno?
2: Oui, est-ce que vous avez aussi des écoles, les scolaires, ils viennent visiter?
3: Non.
2: Non, pas pour
3: pratiquement,
2: le moment.
3: Non. D'accord. Bah, c'est plus difficile pour eux pour trouver des financements.
1: Et alors du coup, quelle est votre volonté avec ce musée? J'imagine que c'est une question de partage et de transmission surtout.
3: Oui, bah, j'ai été personnellement sapeur-pompier volontaire à Thiers pendant 50 ans. Et donc, j'ai toujours collectionné. Donc, dans la collection, on a 45 000 objets du monde entier sur le thème sapeur-pompier. Et donc, on présente les deux Thiers sur une surface de 1500 m².
1: Ah ouais, ça fait de la surface. Vous avez de la place, effectivement. Alors, quel type de pièces retrouve-t-on dans ce musée?
3: Eh ben, ça va du sucre au véhicule à l'échelle 1. Alors pourquoi le sucre? C'est tout simplement, ben, il y a des emballages sur le thème sapeur-pompier, puisque c'est un petit peu porteur, hein, tout ce qui est un petit peu trait aux pompiers. Et on va des jouets, des miniatures, des tenues, des casques, enfin tout ce qui a, en gros, tout ce qui peut se collectionner sur le thème sapeur-pompier et les pompiers du monde, puisqu'on a 6 ou 7 pays différents présentés.
2: Et quel est le plus ancien véhicule que vous avez dans votre collection?
3: En termes de véhicules, c'est pas forcément des véhicules à moteur. C'est une pompe à bras de Courpillard qui date de 1778 et qui est la plus vieille pompe à bras d'Auvergne.
1: Ah oui, et en plus de Courpillard, donc là c'est du très local.
3: Tout à fait, oui, on a du très local comme du très très loin, comme des médailles de Corée ou du Japon, des choses comme ça, oui.
1: D'accord. Et alors, est-ce que votre exposition raconte une histoire? Est-ce qu'on peut suivre certaines choses au fil du temps?
3: Oui, tout à fait. On fait des visites guidées qui durent 2 heures. Donc, on part de l'époque romaine jusqu'à nos jours.
1: Ah ouais, c'est génial. C'est un vrai voyage dans le temps avec vous,
3: oui,
1: en fait.
3: Oui, hein. Puisque c'est les Romains, avec les conquêtes en Gaule, qui ont amené l'idée de combattre les incendies.
1: Et alors, ces pièces, comment les avez-vous justement obtenues pour ce musée? Est-ce que ce sont des pièces que vous obtenez par le biais de collectionneurs notamment?
3: Non, c'est des pièces achetées à droite à gauche ou récupérées dans des casernes. Donc 98% de la collection, c'est une collection privée qui est mise à disposition de l'association. Et le reste, c'est des amicales, des corps-pompiers, des choses comme ça qui nous les mettent à disposition le temps de l'ouverture du musée.
1: Et j'imagine qu'il y a également des objets qui sont issus de votre collection personnelle également.
3: Eh ben, c'est 98% de la collection personnelle, voilà.
1: Ah oui, donc pas mal d'objets que vous aviez chez
3: ouais,
1: vous.
3: Oui, tout à fait, oui.
1: Ben, c'est plutôt sympa de pouvoir les partager au grand public en fait, hein, de pas les laisser prendre entre guillemets la poussière chez soi et de pouvoir les montrer à d'autres personnes.
3: Ben, c'était l'idée, donc quand j'ai pris ma retraite du travail, c'était mon projet pour ma retraite. Et donc tout était un petit peu dans des cartons. Et on a eu la chance de pouvoir racheter le bâtiment où on est maintenant et tout mettre à disposition pour les visiteurs et qui sont étonnés un petit peu de voir un petit peu toute la variété qu'il peut y avoir à l'intérieur.
2: Alors vous parliez tout à l'heure des casques. Alors moi j'ai vu dans mes petites recherches que les casques historiques étaient en laiton. Racontez-nous un petit peu par rapport à l'historique de ces casques.
3: Alors tous les premiers étaient en fer carrément, avec des protections de nuque. On appelait ça des cervelliers, des choses comme ça qui protégeaient le haut de la tête. Et puis après, à partir de, je dirais, 1800, on commençait à avoir des casques qui sont en laiton. Avec la particularité des casques de sapeurs-pompiers, ils ont un cimier. Alors qu'est-ce que c'est que le cimier ? C'est une protubérance au-dessus du casque qui protégeait le pompier s'il y avait quelque chose qui chutait sur le casque pour éviter de casser la tête. Ça aplatissait le cimier en premier pour que le pompier puisse repartir.
1: Ouais, c'est quand même mieux, effectivement, Bruno.
2: Et c'était important qu'il soit protégé, bien sûr.
1: On est d'accord, tout à fait. Et en termes de tenue, j'imagine que c'est pareil, ça a beaucoup évolué au fil du temps ?
3: Oui, parce que tout à fait au début, on protégeait les pompiers contre l'eau. En fin de compte, et maintenant, on les protège contre le feu.
1: Eh oui. Alors, parmi toutes les pièces que vous avez dans votre musée, quelle est selon vous la pièce la plus insolite, la chose qui vous semble la plus originale, qu'il faut absolument découvrir, parce que elle sort un petit peu du lot, finalement?
3: Ah, ce qui est un petit peu... Oui, je dirais que c'est une pompe à bras, à main, tout en bois, japonaise, de 1850.
1: Ah oui, d'accord. Oui. Ah oui, donc en bois en plus, ouais, c'est pas courant.
3: Non, pas du tout, hein. On a une collection de casques et de tenues japonaises qui va de l'époque début 1800 jusqu'à nos jours.
2: Et dans votre musée, quel est l'objet le plus lourd ?
3: Le plus lourd. Alors, c'est un Américain de la France. C'est un véhicule américain, une autopompe échelle de sauvetage qui pèse 8 tonnes et qui fait 14 mètres de long et qui a un moteur V12 essence avec 24 bougies dessus.
1: Ah ouais. Ah, ça doit être sympa à découvrir, hein. Oui, même pour les passionnés de véhicules, je pense qu'il y a matière à faire, hein, dans votre musée.
3: En fin de compte, on a essayé de faire multi-collection et d'intéresser les gens, par exemple, qui collectionnent les assiettes ou qui collectionnent les insignes, un autre qui collectionne les miniatures, les jouets. Enfin, c'est multi-collection et on essaye d'avoir cette multitude de collections pour que les gens soient intéressés. Et en fin de compte, on a un bon retour parce qu'il y a beaucoup de pompiers qui viennent avec leur épouse, qui ne sont pas encore forcément pompiers, malgré qu'il y en a de plus en plus, et qu'il y a encore un musée pompier. Et en fin de compte, qui ressortent et qui disent « Ah, ben en fin de compte, c'est différent parce qu'on a vu des choses qui nous intéressent. »
1: D'accord, ah oui, effectivement. Et alors, est-ce que certaines pièces sont restaurées avant d'arriver dans votre musée ? Restaurées par vos soins, peut-être ?
3: Alors, nous, on fait tout à l'intérieur. On est une quinzaine à l'association, et donc on fait tout nous-mêmes, carrosserie, peinture, la mécanique et le bois.
1: Ah ouais, oui. Donc c'est du boulot quand même, hein, malgré tout.
3: Pendant 6 mois, le musée est ouvert. Les autres 6 mois, on restaure. La dernière fois, la dernière pièce qu'on a restaurée, c'est un dévidoir automobile de 1880, des pompiers de tir. Et on a fait ça en partenariat avec l'ESAD de Quinya.
1: Ah, c'est bien, vous faites travailler également des associations.
3: Tout à fait, oui. On essaye de travailler avec des associations d'handicapés pour qu'on puisse... Et en plus, on les reçoit à l'intérieur du musée, on leur fait une visite guidée pour que... Et on mette en avant leur travail.
1: Et alors, comment vous faites finalement pour trier toutes ces pièces dans votre musée ? Vous en avez une multitude. Est-ce qu'elles sont triées par époque ? Est-ce que vous faites en sorte de les mettre par pays, peut-être ? C'est pas évident, malgré tout.
3: On va les trie par thème. C'est-à-dire que dans les vitrines, il y aura un thème sur les instincteurs, un thème sur les assiettes. Chaque thème est...

0: fait moi-même pas mal d'interventions. Donc, ça me permet d'en parler avec mes autres collègues pompiers.
1: En fait, c'est un moyen aussi de parler un petit peu de vos souvenirs personnels. Et c'est plutôt chouette. J'imagine que ça vous ramène un petit peu à ce passé de pompier qui doit vous manquer un peu quand même, hein, malgré tout. Hein.
0: Oui, oui, mais bon, je suis encore dans la réserve. C'est-à-dire que je m'occupe pour conduire les camions, pour les amener à droite à gauche. Donc, on quitte pas les pompiers. Ce qu'on dit, c'est pompier un jour, pompier toujours.
1: Et alors, si je ne dis pas de bêtises, dans votre musée, on retrouve également certaines pièces qui ont fait des apparitions dans des films, n'est-ce pas?
0: Oui, oui. L'Américain de la France a été scanné et a tourné dans le Arthur les Minimoy. On a un Lafly B1647 qui a tourné dans Les Choristes. Et on a, lors du tournage du film Transporteur 3, qui a été tourné pas loin d'ici, hein, on a fourni toutes les tenues russes pour le film.
1: Ah ouais, d'accord. Oh, c'est rigolo, donc on peut voir ces pièces dans votre musée.
0: Oui, oui, on les voit, mais pas forcément dans les films. Par exemple, dans Les Choristes, on est resté une journée entière de tournage. Et au montage, on voit la fumée. Eh ben nous sommes à l'intérieur de la fumée, mais on nous voit pas.
1: Eh bien, comme quoi.
2: Mais vous avez participé.
0: C'est... Tout à fait. Si on avait demandé 1 euro par nombre d'entrées de ce, on serait millionnaire.
1: C'est sûr, tout à fait.
2: Moi, je voudrais vous poser une question. D'où vient la tradition de la Sainte-Barbe?
0: Alors, Sainte-Barbe, tout simplement, c'est dans l'idée générale, c'est une sainte qui a été enfermée dans une tour par son père, parce qu'elle voulait pas aller voir, son père voulait pas qu'elle aille voir son amoureux. Et en fin de compte, le père a mis le feu à cette tour. Et en fin de compte, Sainte-Barbe, c'est le saint de tous les artificiers, tout ce qui a trait au feu et aux artifices. Les canonniers, les artificiers, voilà.
1: Ah, c'est super intéressant. Et est-ce que vous avez justement des choses qui relatent la Sainte-Barbe dans votre exposition? Peut-être des photos de festivités autour d'un Sainte-Barbe ou des choses comme ça?
0: Non, on a des statues de Sainte-Barbe. Alors, ce qu'il faut savoir, c'est Sainte-Barbe, c'est français, mais on a des statues aussi de Saint-Florian, qui est l'équivalent allemand.
1: Ah oui, donc chacun sa fête.
0: Chacun sa fête. Bon, c'est toujours le même jour, hein, le 4 décembre, mais c'est un nom différent dans différents pays européens.
1: Ouais, je trouve ça génial, Bruno, on apprend des choses. Voilà. Alors, j'ai envie qu'on parle aussi un petit peu d'animation, du coup. Est-ce que vous faites des animations spécifiques lors de votre visite? Est-ce qu'il y a, par exemple, des mises en scène qui sont proposées?
0: Non, on ne fait pas encore ça. Par contre, ce qu'on propose, c'est pour les non-voyants. Il y a une application sur leur portable et qui décrit tout ce qui est à l'intérieur du musée avec leurs déplacements et tout. Alors, par contre, en dehors du musée, on peut aller pour des centenaires de corps de sapeurs-pompiers, des choses comme ça, où on présente aussi du matériel à l'extérieur. Par contre, pour 2027, il y a quelque chose qui va être particulier, c'est qu'on a une pompe à vapeur anglaise qui est la seule en Europe qu'on va sortir du musée. Et avec une association, on va la remettre en fonctionnement pour faire des présentations d'une pompe à vapeur de 1891 en fonctionnement.
1: Donc là, on sera vraiment sur une vraie mise en scène pour le coup.
0: Tout à fait, tout à fait.
1: Et alors, j'ai entendu parler également d'une expérience en réalité virtuelle.
0: Alors oui, oui, et on a un camion aussi où on éventuellement on se déplace. Et donc, les gens peuvent aller éteindre un incendie avec donc la pompe à bras de Courpierre. Donc, ils sont en réalité virtuelle à l'intérieur. Ils détellent le cheval et ils vont éteindre avec la pompe à bras, tenir la lance, manipuler la pompe à bras pour éteindre un feu sur un bâtiment.
1: Ouais, donc en quelque sorte, on se croit pompier le temps d'un instant.
0: Voilà, c'est ça.
1: C'est génial, hein, Bruno, franchement, l'expérience est formidable.
2: Oui, tout à fait. Donc, c'est pour tout public, hein, on peut venir avec les enfants.
0: Ah oui, oui, tout public, y a pas de souci. Donc, on a des jeux qui Space Game et puis Chasse au trésor pour les enfants, où ils ont à trouver des réponses à l'intérieur de la visite. Et à la fin, ils reçoivent une médaille de pompier autour du cou pour qu'ils puissent être fiers et le présenter à leurs parents.
1: Donc vous avez rendu l'expérience plus ludique, en fait, et ça c'est chouette parce que ça l'ouvre à tous les publics.
0: Eh ben oui, on essaye d'être ludique, c'est sûr, mais aussi apporter des réponses aux gens aussi sur la sécurité, tout un tas de questions que peuvent se poser les gens sur les pompiers et sur le risque d'incendie.
2: Oui, donc il y a de la prévention et c'est ça qui est intéressant.
0: Tout à fait, oui, c'est de la prévention. On essaye que les gens sortent du musée en ayant appris quelque chose.
1: Alors, on arrive bientôt à la fin de cette interview, Didier, mais avant, j'ai envie juste de dire deux mots sur l'association qui gère ce musée.
0: Alors, European Firefighter.

0: En muséum, c'est tout simplement comme on voulait être ouvert au monde sur les sapeurs-pompiers, c'est pour ça qu'on a pris ce nom. Voilà. Et donc, on est multi-collection, encore une fois, sur le thème sapeurs-pompiers. Les gens peuvent voir ce qui est du matériel qui a été utilisé au Japon, mais en Allemagne, ainsi de suite. Et puis les véhicules aussi, puisqu'on a des véhicules, on a plus de 36 véhicules.
1: Donc en fait, c'est une association de passionnés, c'est ça? C'est des passionnés qui se regroupent autour du monde des sapeurs-pompiers?
0: Oui, trois quarts sont des anciens sapeurs-pompiers. Voilà, donc on se retrouve aussi là-dedans, et puis ça permet de connaître plus le matériel, de l'arranger, et puis pouvoir répondre aux multiples questions que nous posent les visiteurs.
1: Bien sûr. Et alors, on va terminer par quelques modalités pratiques quand même. Alors, les ouvertures du musée, les horaires et surtout les tarifs pour le public.
0: Alors, les horaires, on ouvre de Pâques à la Toussaint. Donc, les après-midi, jours fériés, dimanche, samedi, dimanche et jours fériés de 14h à 18h. Pendant les vacances scolaires également. Et le juillet et août, tous les jours sauf le jeudi, de 10h à 12h et de 14h à 18h. Pour que, voilà. Et par contre, pour les groupes de plus de 10 personnes, c'est sur réservation avec une visite guidée à la demande des groupes.
1: Ben voilà. Super, je pense qu'on a l'essentiel, mon cher Bruno.
2: Oui, tout à fait. Et moi, je voudrais quand même saluer donc tous nos pompiers, hein, puisqu'on en parle beaucoup actuellement. C'est une véritable passion pour vous, mais je voudrais quand même les saluer pour leur courage et qu'on les mette à l'honneur.
0: Et puis, une information, puisque le 14 février, on fera notre deuxième bourse multicollection qui va se passer à la salle Jauconnier à Thiers.
2: On aura certainement l'occasion d'en reparler alors.
1: Oh oui, je pense qu'on en reparlera avec grand plaisir. Merci beaucoup Didier.
0: De rien, merci de m'avoir invité.
2: Merci.
1: Et puis Bruno, puisque je t'ai senti tout feu tout flamme, c'est le cas de le dire, pour cette interview, on va continuer dans la même lancée en écoutant Sacha Distel, justement.
2: Ah bien sûr, qui ne connaît pas cette chanson de Sacha Distel?
1: Et comment elle s'appelle cette chanson alors?
2: Ah ben, j'ai même plus le titre, je sais qu'il déroule les tuyaux.
0: L'incendie à Rio.
2: L'incendie à Rio, ben voilà.
1: Ah bah
2: Didier,
1: bravo.
2: Didier connaît.
1: Bravo. Et
2: moi aussi je connais Sacha Distel.
1: C'est l'expert de la variété qui se souvient pas de ses morceaux.
2: Et voilà.
1: C'est fort ça.
2: Je suis perturbé.
1: C'est ça. Allez, on écoute tout ça et on se retrouve dans un instant sur Variance FM, bien sûr.

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1: De retour dans Un ticket pour la culture sur Variance FM, on va continuer cette émission tranquillement et cette fois-ci, nous allons partir du côté du lac Pavin, mon cher Bruno.
2: Ah, le lac Pavin, qui n'a pas été passionné par ce lac relativement mystérieux, mais je pense que tu vas nous en parler.
1: Exactement, le but de cette chronique, c'est de vous faire découvrir les secrets et les mystères du lac Pavin. On va donc à la fois voyager, mais aussi découvrir des légendes dans cette chronique. Alors, est-ce que tu es prêt, mon cher Bruno ?
2: Oui, tout à fait.
1: Alors, dans un premier temps, j'ai une question pour toi. Est-ce que tu connais la légende du seigneur Rouputou ?
2: Alors, je l'ai entendu quand j'étais enfant, je m'en souviens plus, hein, parce que les années ont passé. Ce que je peux dire simplement, c'est que lorsque moi j'étais enfant, que je me suis promené autour du lac Pavin, eh bien j'avais une drôle de sensation, j'étais pas très rassuré. Et je te dirai après un petit peu si tu sais d'où vient l'origine de Pavin. On en parlera tout à l'heure, mais raconte-moi un petit peu cette légende.
1: Eh ben c'est parti. Alors, la légende la plus célèbre autour du lac Pavin est celle du seigneur Rouputou, parfois assimilé au diable lui-même.
2: Aïe, aïe.
1: Ah oui, effectivement. Tombé éperdument amoureux d'une jeune fille d'une beauté incroyable, habitant le village de Besse, il tenta par tous les moyens de la séduire en lui offrant des montagnes de bijoux et de présents. Mais ce fut peine perdue, la belle refusa catégoriquement toutes ses avances. Fou de douleur et de colère, Rouputou s'en alla s'asseoir sur deux grands rochers plats dominant le site que l'on appelle encore aujourd'hui Chaise du Diable. Là, il se mit à pleurer toutes les larmes de son corps. Ses pleurs furent si abondants qu'ils noyèrent la vallée et le village de Besse sous des tonnes d'eau, créant ainsi le lac Pavin. Pensant avoir tué sa bien-aimée, le diable désespéré se jeta dans les profondeurs du lac où il résiderait apparemment encore. Quelle histoire, n'est-ce pas, mon cher Bruno ?
2: Oui, ça fait quand même très peur. Hein. Les enfants, n'ayez pas peur, mais c'est quand même l'histoire du lac Pavin. Alors, tu veux que je te dise un petit peu, Pavin, en fin de compte, c'est une francisation de son nom occital qui voulait dire lac Pavan, qui signifie tout simplement lac effroyable. Et ce même mot qui vient du latin pavens, participe adjectivé de paver, qui signifie être frappé d'épouvante. Le nom du lac Pavin signifierait donc, mot pour mot, en tant qu'occitan, en son ancêtre le latin, lac épouvantable. Tu vois ? Donc si le diable est au fond du lac, on comprend pourquoi.
1: Oui, effectivement. Après, ça va très bien avec la légende que j'ai racontée aussi. Hein,
2: puisque exactement.
1: Le diable, apparemment, eh bien, est enfoui dans celui-ci suite à la perte de sa bien-aimée. Mais en tout cas, il y a aussi un petit côté joli dans cette légende. Tu sais, le fameux diable qui pleure toutes les larmes de son corps et qui crée ce lac avec ses larmes.
2: Ouais, on n'a pas l'habitude de voir le diable pleurer, effectivement.
1: Oui, c'est vrai, tout à fait. Alors, il y a une autre légende autour du lac Pavin qui parle cette fois-ci de cloche. Mais à laquelle, à ton avis ? Est-ce que ça te parle ou pas ?
2: Non.
1: Pas du tout.
2: Dis-moi.
1: Eh bien, je vais te raconter tout ça. Une autre version de la légende locale, un brin plus moral, raconte que Dieu lui-même aurait englouti l'ancienne cité de Besse pour punir la mauvaise conduite de ses femmes et de ses filles volages. On dit même que par temps très clair, les pêcheurs les plus attentifs peuvent entendre le son des cloches de l'église englouties résonner depuis les abysses du lac. De quoi donner quelques frissons lors d'une sortie en barque. Donc apparemment, on entendrait cette église engloutie qui résonne dans les fonds du lac.
2: Enfin, moi, personnellement, je n'irai pas m'aventurer en barque sur le lac Pavin. Hein. Je vous le dis tout de suite.
1: Ah oui, ça peut faire peur, effectivement. En tout cas, une chose est sûre, c'est qu'il y a des légendes très originales autour de ce lac, comme vous pouvez le voir. Et alors, le lac Pavin, mon cher Bruno, c'est aussi un lac méromictique. Mais qu'est-ce que cela veut dire, à ton avis ?
2: Alors, un lac méromictique. Alors là, tu vois, j'ai fait quelques petites recherches quand même. C'est officiellement connu en 1951. En fin de compte, c'est le mélange des eaux, annuelles ou bisannuelles, qui ne s'effectue que sur les 60 premiers mètres du lac en superficie. Cette propriété s'explique par la forme presque conique du volume d'eau, sa situation encaissée et protégée des vents, et de l'existence des sources souterraines qui minéralisent les eaux profondes et les rendent plus denses. Est-ce que j'ai donné la bonne réponse ?
1: Tout à fait. Alors, je vais compléter un petit peu. Donc, c'est un lac méromictique. En France, il se compte sur les doigts d'une main. Il y en a très, très peu. Pour faire simple, comme tu le disais, les eaux de surface, jusqu'à 60 mètres de profondeur environ, se mélangent uniquement une à deux fois par an sous l'effet du vent et des températures. C'est tout. En revanche, les eaux du fond, entre 60 et 92 mètres, restent perpétuellement isolées. Elles sont totalement dépourvues d'oxygène et saturées en gaz, notamment en dioxyde de carbone et en méthane. C'est donc un véritable laboratoire à ciel ouvert pour les chercheurs du monde entier qui y étudient des bactéries capables de vivre dans des conditions extrêmes. D'ailleurs, jusqu'au XVIIIe siècle, des dégazages soudains faisaient remonter ces eaux profondes, ce qui colorait parfois le lac en jaune-orangé et le faisait bouillonner. Pas étonnant que nos ancêtres aient cru à des manifestations démoniaques.
2: Bien sûr, mais ça pouvait être totalement effroyable.
1: Oui, effectivement. Donc voilà, on a une partie du lac où les eaux sont brassées une à deux fois par an, c'est en surface, donc jusqu'à 60 mètres de profondeur. Et au fond du lac, donc entre 60 et 92 mètres, ce sont des eaux qui sont pleines de gaz carbonique, qui sont isolées, j'ai envie de dire, et qui ne bougent jamais. Et la question que j'ai envie de te poser, mon cher Bruno, y a-t-il un risque finalement avec ce gaz carbonique dans le lac, à ton avis ?
2: Je pense que oui.
1: Oui ? Eh bien, c'est la bonne réponse, effectivement, et je vais expliquer pourquoi. Le dioxyde de carbone enfermé dans le pavin étant un gaz lourd, s'il était libéré, il s'accumulerait à hauteur humaine près de la surface de l'eau et se disperserait ensuite selon la topographie. Pouvant, effectivement, franchir les portes de baisse, ce gaz pourrait être dangereux. Les modélisations nous ont permis de nous rendre compte que si le nuage pourrait bien atteindre la ville, il arriverait dans des concentrations qui ne seraient pas préoccupantes pour la santé de la population, tout du moins à Besse. En revanche, près du lac, dans les 15 minutes qui suivent une éruption de gaz carbonique, il pourrait y avoir des saturations qui seraient létales. Heureusement, les scientifiques ont déjà prévu le coup, ils ont déjà trouvé des endroits où les personnes pourraient se réfugier en cas d'éruption. Et puis, je tiens tout de même à préciser que cela reste uniquement théorique et que normalement, selon les études qui ont été faites, il n'y a aucun risque dans les prochaines années. Donc tout va bien.
2: On a un petit peu de marge, alors ça va, on a un peu de temps pour aller découvrir ce lac Pavin.
1: Mais c'est aussi une des raisons pour lesquelles la baignade est interdite dans le lac, puisqu'il faut éviter de trop brasser les eaux pour faire remonter ce gaz. Sinon, il pourrait y avoir des risques.
2: Alors tu sais que l'hiver, quand il fait très très froid, le lac Pavin est gelé et il y a des adeptes du patinage qui vont patiner sur le lac Pavin. Enfin, moi j'irai pas m'y aventurer, mais enfin, faut le savoir ça.
3: Et oui, mais c'est vrai. Pourquoi pas, j'ai envie de dire. On peut faire du patin à glace partout. Après, celui qui tombe dans le lac, eh ben, c'est bien fait pour lui.
2: C'est assez risque. Alors, je ne sais pas si tu sais, Jérémy, mais le lac Pavin a été source aussi d'inspiration pour la télévision, notamment pour faire un film, le téléfilm Meurtre en Auvergne. C'était en 2016.
1: Oui, où je m'en souviens.
2: Voilà, où on a pu voir eh bien, le lac Pavin. Ce film a été tourné. C'était pour France 3 et c'était en 2016.
1: Et oui, tout à fait. Un film qui illustrait bien la beauté de nos paysages auvergnats. Ouais.
2: Et on parlait du diable tout à l'heure. Eh bien, ils ont récidivé avec un épisode qui s'appelait Le Lac du Diable. Ça a été diffusé en 2023, toujours dans la série télévisée La Doc et le Veto. Donc, tu vois, Lac du Diable.
1: Oui, et qui intéresse beaucoup les populations, effectivement, j'ai l'impression. Bon, en tout cas, vous en savez plus maintenant sur le lac Pavin. Rassurez-vous, il n'est pas dangereux, ce lac. Au contraire, vous pouvez vous balader autour. C'est un magnifique lac volcanique qui vaut le détour. Et puis, normalement, il n'y aura pas d'éruption de gaz avant de longues années.
2: Ouais, et là, vous voyez, à l'automne, ça permet de faire une très jolie balade autour de ce lac Pavin.
1: Et oui, tout à fait. Eh bien, mon cher Bruno, après toutes ces infos, je te propose d'écouter un morceau de Sheila, un morceau nouveau, n'est-ce pas ?
2: Oui, c'est un morceau qui est extrait de son avant-dernier album, qui s'appelle, cette chanson est le titre d'ailleurs de l'album, ça s'appelle « Venu d'ailleurs ». Je vous laisse découvrir cette magnifique chanson où Sheila parle des âmes sœurs. « Venu d'ailleurs ».

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1: Un ticket pour la culture sur Variance FM, nous arrivons bientôt au terme de cette émission, mais il reste encore deux chroniques et notamment un invité à découvrir, mon cher Bruno. On va blablater un petit peu là maintenant, n'est-ce pas ?
2: Le blablabla, eh bien c'est pas facile à dire, je recommence. On va dire le blabla lab, c'est
1: voilà.
2: Ça.
1: J'ai bien le blabla lab, voilà. Ne pas se mélanger les pinceaux dans les lettres, c'est mieux effectivement. On va donc recevoir Adrien qui va nous faire découvrir cet événement qui est tout nouveau sur Clermont-Ferrand. Bonjour Adrien.
3: Bonjour à tous.
1: Eh ben on est ravis de vous avoir au micro de Variance FM. Alors Adrien, est-ce que vous pouvez déjà évidemment nous présenter votre association, puisque le Blabla Lab est organisé par une association qui s'appelle L'Air de Rien. Alors quelle est cette association et que fait-elle? Expliquez-nous.
3: Alors L'Air de Rien, c'est une association d'éducation populaire par la culture qui est née en 2014 dans le quartier de la Gautière à Clermont-Ferrand. Donc elle travaille essentiellement dans les quartiers dits prioritaires de la ville, donc bénéficiant d'une politique prioritaire. Et notre objectif, c'est par le biais de la culture, notamment de l'oralité, par le stand-up, le théâtre, l'improvisation, de proposer des ateliers d'éducation populaire pour apprendre en s'amusant, en jouant. Et voilà, donc on a à la fois des ateliers, on organise des spectacles, des sorties culturelles. Et nous aussi, des fois, on organise des émissions radio sous le nom de Corne de Gazette. Et donc voilà, on essaie de proposer des projets culture qui parlent aux jeunes entre 16 et 25. Et après, on s'ouvre aussi sur le reste de la ville avec des événements plus grand public.
1: D'accord, donc ça c'est ce que vous proposez habituellement avec votre association. Et là, il y a un tout nouvel événement qui vient de naître, j'ai envie de dire. C'est le Blabla Lab. Alors justement, est-ce que vous pouvez nous expliquer le concept de cet événement et surtout comment vous est venue l'idée de créer ce Blabla Lab ?
3: Alors le Blabla Lab, c'est un événement qui est né suite à l'appel à projet du lieu-dit. En fait, on a répondu, le lieu-dit qui est un tiers-lieu culturel de la ville de Clermont-Ferrand. Et en fait, on voulait proposer quelque chose autour de l'éloquence, mais avec une approche un peu singulière. Donc on l'a pensé en fait comme un cabinet de curiosité de l'éloquence, où l'idée c'est de questionner pendant un week-end la notion d'éloquence d'un point de vue multidisciplinaire. Donc on voulait qu'il y ait tout un tas de disciplines artistiques et intellectuelles qui s'approprient le sujet pour questionner la notion d'éloquence. Donc concrètement, ça s'incarne par des ateliers, des tables rondes, des masterclass, des conférences, un spectacle, une exposition et voilà, et des petites animations en complément. Et donc on a vraiment avec l'idée à chaque fois qu'il y ait des angles un peu inédits pour chaque atelier ou chaque table ronde. Voilà, on essaie d'assumer ce côté curieux, d'aller à fond dans le cabinet de curiosité pour justement proposer des angles un peu inédits.
1: D'accord, alors est-ce que vous pouvez nous donner peut-être quelques exemples justement d'ateliers qui sont proposés pour avoir un ordre d'idée de ce à quoi ça va ressembler notamment ?
3: Eh ben, l'idée donc des ateliers, c'est qu'ils soient thématisés et anglais de façon pratique. Donc il y a un atelier par exemple de lecture à voix haute qui est un peu l'idée d'apprendre qui est un peu la base de l'éloquence et apprendre à lire correctement un texte. Il y a des ateliers d'écriture, par exemple un atelier écriture chorale, comment écrire à plusieurs. Il y a l'écriture des silences, donc comment on interprète les silences dans un texte et donc dans une prise de parole. Il y a un atelier sur les repas de famille, qui est un atelier de théâtre forum, où l'idée c'est de questionner la parole des individus dans les repas familiaux, donc qui est complété d'une table ronde sur la parole dans les rapports familiaux, comment on peut développer une parole juste dans les rapports familiaux. On a des ateliers de peinture, on a un atelier qui s'appelle Lovers Communication System, où l'idée c'est de travailler d'un point de vue design un ensemble de pictogrammes qui permettent de communiquer sans langage écrit ou oral. Donc là, on a plutôt une version éloquente, plutôt visuelle. Donc voilà, on essaie vraiment d'avoir des approches très variées pour offrir à tout à chacun un point d'entrée qui peut leur permettre d'aller questionner l'éloquence, quel que soit finalement leur centre d'intérêt.
1: Alors, c'est super intéressant et puis je trouve l'idée de l'atelier sur le repas de famille très chouette puisqu'on approche des fêtes de fin d'année et on sait combien les repas de Noël peuvent mal tourner parfois, n'est-ce pas ?
3: Oui, c'est ça. Il y a un peu cette idée de travailler la systémie familiale, de voir un peu les différentes situations et en fait de comment on peut y répondre différemment. Donc c'est un atelier qui est animé par la compagnie Archimède qui est spécialiste dans les l'animation d'ateliers et de théâtre forum ou de théâtre de l'opprimé. Et donc il y a vraiment cette idée de comment partir de situation et de les corriger ensemble, collectivement.
2: Alors c'est ouvert à tout public ? Il y a un âge pour participer ou pas ?
3: C'est un événement qu'on a voulu et qu'on a pensé pour être grand public. Donc on a à la fois des ateliers qui touchent des enfants pour autour du théâtre et de la cohésion, travailler la prise de parole. Donc pour les 7-12 ans, on a des ateliers pour les adolescents aussi. La plupart des ateliers sont disponibles à partir de 14 ans et pour les plus jeunes, on a des ateliers spécifiquement pour les jeunes. Et après, vraiment, nous, on essaie de travailler l'inclusion et d'avoir structurer l'événement pour que tout le monde puisse participer ou avoir un moment où il a quelque chose pour lui en tant qu'activité ou atelier.
2: Oui, et alors la capacité d'accueil, parce que je vois que vous avez fait 22 ateliers, vous oui. conseillez de réserver, on peut être à combien dans ces ateliers ?
3: Alors les ateliers sont variables, il y a des ateliers qui peuvent accueillir plus personnes, en moyenne on est plutôt autour de 10 personnes par atelier. Donc on conseille une réservation, c'est aussi possible de venir sur place dans la limite des places disponibles. Et il y a deux manières de réserver, je dirais qu'on a la plus simple, c'est d'envoyer un email à reservation@lairderien.fr. Donc vous pouvez retrouver toutes les informations sur notre compte Instagram. Et sinon vous pouvez aller sur les billetteries et l'OASO pour pré-réserver la place jusqu'à jeudi prochain. C'est conseillé, comme ça on a une meilleure visibilité, on peut aussi communiquer et répondre aux questions s'il y en a pour chacun des ateliers.
2: Et je vois aussi que vous avez donc ce spectacle qui s'intitule « Boxe avec les mots ». Est-ce que vous pouvez nous en donner un petit peu la composition de ce spectacle ? Parce que « Boxe avec les mots », ça veut dire beaucoup de choses.
3: Oui, alors « Boxe avec les mots », c'est inspiré d'une chanson du groupe de rap Arsenic qui avait intitulé sa chanson comme ça. Nous, on est parti de là et l'idée, c'était de proposer à l'image du week-end un événement qui explore le pouvoir du langage, la puissance des mots et comment est-ce qu'ils peuvent résonner avec les autres. Donc « Boxe avec les mots », ça peut être interprété comme une confrontation, là où nous, on va plutôt explorer, partir de la confrontation, mais pour aller vers une forme d'union et aussi plutôt aller travailler l'impact des mots, l'impact et l'importance du verbe, de la parole, et d'une parole structurée, parce que c'est ce qui, finalement, c'est un premier acte d'émancipation de savoir parler aujourd'hui, depuis longtemps déjà. Donc on veut vraiment valoriser ça, et d'un point de vue multidisciplinaire, donc il y a l'idée c'est que la soirée soit structurée en plein de petits passages, entre 3 et 10 minutes, avec des disciplines différentes, il y a du conte, il y a du rap, il y a de l'éloquence, il y a du stand-up, il y a de l'improvisation. Qu'est-ce qu'il y a d'autre ? Il y a du guitare-voix, l'idée c'est vraiment à l'image du week-end, on a mis en avant différentes disciplines. L'idée c'est que on propose une scène avec des artistes locaux essentiellement.
1: D'accord, en tout cas l'événement a l'air très chouette et faut pas hésiter à venir voir effectivement cette boxe avec les mots. Et alors du coup votre objectif c'était aussi peut-être de rassembler tout type de public, même ceux qui ont pas trop l'habitude de s'exprimer, d'essayer de leur laisser finalement parler avec d'autres personnes.
3: Oui, l'idée c'est de donner accès à un savoir et puis aussi à des ateliers. Tous les ateliers sont à prix libre. Et l'idée c'est de populariser et aussi de questionner et de permettre à une immersion qui transforme, en tout cas qui pose des bases d'une transformation de sa prise de parole ou de son rapport à la parole. Donc pour ça, il y a vraiment plein d'angles différents pour entrer dedans. Et l'événement est pensé comme une immersion. L'idée c'est de venir et puis en fait il y a tellement de choses, on peut pas tout faire. Il y a des ateliers tout le temps, à tous les moments, dans tous les espaces. Je le dis, c'est un endroit où il y a 5 espaces différents et à chaque fois, il se passe quelque chose dans tous les espaces. Donc, c'était vraiment la volonté de l'événement de proposer quelque chose d'assez dense pour que tout le monde puisse avoir accès à quelque chose et avec des angles très différents.
1: Alors, c'est très dense, comme vous le dites. Vous avez sacrément dû vous creuser la tête pour imaginer un événement comme celui-là. Et justement, d'où vous sont venues toutes ces idées d'ateliers différents ?
3: Disons qu'on travaille la parole depuis longtemps, on a suivi des formations autour de l'éloquence avec d'autres organisations d'éloquence à Paris, avec la Fabrique des Orateurs, et ça donne des idées, et aussi on avait envie que les gens s'approprient la parole, parce que finalement elle est partout, et du coup on a simplement tiré le fil en fait, où est-ce qu'est la parole, des fois c'est sur des pratiques artistiques avec le slam, le spoken word, des fois c'est plus sur les questions de musicalité, de rap, donc il y a aussi des conférences, des ateliers sur ces sujets-là. Après on a sur les repas de famille, on a sur le débat de la mauvaise foi, sur comment débattre et de façon absurde. Donc il y a vraiment cette idée de tirer le fil pour vraiment à l'idée de créer de la curiosité, d'inattendu, et puis et de frôler un peu leur sujet des fois, parce qu'on est quand même, finalement, la version classique, la perception traditionnelle de l'éloquence n'est quasi même pas présente sur le week-end. Donc c'est un peu, c'était la volonté de l'événement.
1: Alors, on rappelle évidemment à nos auditeurs que le but, ça n'est absolument pas de donner des leçons, mais au contraire, d'échanger autour de toutes les formes de la parole.
3: Oui, c'est ça, l'idée, c'est de partager des moments. C'est un moment qui se veut convivial, sans attente de performance, et où tout le monde peut venir, quel que soit son niveau, quel que soit son âge. L'idée, c'est de partir de là où les gens sont dans leur rapport à la parole et qu'ils aillent chercher justement ce dont ils ont besoin. Il y a plus d'une vingtaine d'intervenants qui sont tous bienveillants, avec qui on a déjà travaillé plusieurs fois, et pour d'autres avec qui on travaille pour la première fois. Mais voilà, l'idée, c'est de créer un espace bienveillant où les gens se sentent bien, où il y a une bonne entente entre tout le monde, et créer un climat d'immersion propice à l'apprentissage et aussi à la prise de parole, parce que une des peurs les plus importantes des Français, c'est plus que la mort, c'est la prise de parole, qui est finalement une mort symbolique. Et du coup, il faut créer des conditions où les gens peuvent se permettre de faire le saut dans le vide d'une prise de parole en public. Et du coup, pour nous, c'est important de créer un espace bienveillant, avec des personnes qui mettent à l'aise, et puis que ce soit dans le staff ou dans les intervenants.
2: Donc on rappelle ce festival Blabla Lab, c'est du 16 au 18 octobre et ça se déroulera au 10 rue Fongièvre à Clermont-Ferrand.
3: Oui, c'est ça, au lieu dit rue Fongièvre. Voilà. Et la soirée le 16 octobre, juste pour information, c'est donc la table ronde d'ouverture qui questionne les mots de la domination avec d'un point de vue colonial. Donc comment s'émanciper d'une parole coloniale, avec des invités de renom qui sont là pour cette table ronde.
1: D'accord. Et alors, dans le reste de l'année, en dehors de ce festival, l'éloquence, c'est quelque chose que vous proposez régulièrement un peu partout. Est-ce que vous faites des ateliers un petit peu itinérants, justement, pour faire découvrir des formes d'éloquence ?
3: Alors, pour l'instant, le Blabla Lab, c'est un peu notre point de départ autour de l'éloquence. On anime des ateliers d'éloquence dans le cadre de dispositif Le Classe, qui est un dispositif d'aide aux devoirs dans les maisons de quartier de Clermont-Ferrand. Et donc là, c'était un peu l'occasion de mettre un coup de boost sur l'idée de développer l'éloquence et globalement la prise de parole sur l'année, et puis pourquoi pas refaire ce festival, on espère, et puis essayer de développer l'envie de d'améliorer ces prises de parole.
1: Ben bien sûr, en tout cas, je trouve que cet événement est original, n'est-ce pas, Bruno ?
2: Oui, exactement. Sur la parole, je crois qu'il y a beaucoup de manières de pouvoir s'exprimer. Et on a une belle langue française. Et comme on disait tout à l'heure, au cours des repas de famille, pour les enfants, il y a plein de possibilités pour pouvoir s'exprimer. Et je trouve que mettre des mots, c'est pour aussi peut-être guérir les mots MAUX.
1: C'est beau.
3: Bah oui, tout ça, c'est clair que c'est un bon outil. Clairement.
1: Et alors, justement, est-ce que vous avez pensé au public qui pourrait être, par exemple, sourd et muet ? Est-ce que ces personnes-là ont des ateliers dédiés ou pas du tout ?
3: Alors, pour l'instant, non. Dans l'exposition qu'on présente, il y a des œuvres en braille et il y a des petites choses qu'on met en place, le sonomaton en lien avec Radio Campus, qui organise un petit stand où on peut s'enregistrer en direct. Et Radio Campus propose un autre atelier aussi qui est ouvert, qui s'appelle Flou sur la langue, où l'idée de cet atelier c'est de reconstituer une émission radio, mais d'un point de vue, avec un handicap verbal finalement. Donc en fait, c'est un jeu qui a été développé par Radio Campus Grenoble et qu'on propose en tant qu'atelier, où l'idée c'est d'adopter de créer son émission avec un handicap. Donc, pour l'instant, on en est là. C'est sûr qu'il y aurait l'idée de travailler ces notions d'inclusion. C'est par contre quelque chose qu'on questionne dans le cadre d'une table ronde entre normes et marginalité. Comment créer des espaces inclusifs ? Donc, on essaie de se questionner là-dessus et de proposer des choses malgré tout, même si c'est pas toujours évident.
1: Et oui, je me doute.
3: À tout concevoir en même temps.
1: Je me doute. En tout cas, déjà, c'est un très bel événement à découvrir. On rappelle le nom, le Blabla Lab. Pour en savoir un peu plus, on va donc sur vos réseaux, notamment sur Instagram, c'est ça ?
3: Oui, vous pouvez aller sur notre réseau social L'Air de Rien, où il y a toute la programmation déjà disponible, sur les conférences, les tables rondes, le spectacle, les ateliers. Vous pouvez aller aussi sur notre site internet l-r-de-rien.fr. Il y a une page dédiée au Blablabla où on peut retrouver tous les ateliers et tous les liens de réservation sur notre page Helloasso.
1: D'accord. Bon, bah écoutez, en tout cas, on invite nos auditeurs à aller à ce Blabla Lab pour travailler l'éloquence. Et l'éloquence, nous, on connaît, n'est-ce pas, mon cher Bruno?
2: Oui, on connaît. Alors, rappel, du 16 au 18 octobre, et c'est au 10 sur rue Fongier avec Clermont-Ferrand.
1: Voilà. Eh bien, écoutez, Adrien, merci beaucoup, en tout cas, d'avoir pris le temps d'échanger avec nous.
3: Eh bien, merci à vous de l'opportunité de présenter notre événement.
1: Eh bien, écoutez.
3: C'est un plaisir qu'on vous accueillera, si vous voulez passer.
1: Eh bien, écoutez, si on a un petit moment, on s'arrêtera. Avec grand plaisir en tout cas, et puis surtout, on est très heureux de pouvoir présenter des nouveaux événements quand il y en a, et justement, votre festival en fait partie, donc c'était l'occasion.
3: C'est super gentil, merci beaucoup.
1: Très, très bon week-end à vous, et à bientôt Adrien.
2: À bientôt,
3: merci, au revoir.
1: Et allez, sur Variance FM, Bruno, on va continuer avec un dernier morceau. On va écouter Alain Chamfort, c'est ça ?
2: Alain Chamfort, et qui nous propose tout simplement L'amour en France.
1: Voilà, et on se retrouve dans un instant pour quelques dernières idées sorties dans cette émission Un ticket pour la culture. À tout de suite.

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1: Ah, l'amour en France, c'est beau tout ça. Ça donne envie de visiter Paris, n'est-ce pas, Bruno ?
2: Ah ben, Paris, la plus belle ville, je dirais une capitale qui fait rêver beaucoup de gens dans le monde. Hein. Quand tu vois les Américains, Paris, c'est les Chinois, enfin voilà.
1: Oui, c'est vrai.
2: L'amour en France, mais bon.
1: Tu sais, finalement, on n'a pas à jalouser Paris avec toutes nos belles activités, nous, en Auvergne.
2: Oui, parce que l'Auvergne, ben hier, quand j'ai eu dans l'âge d'or Daniel Gilbert, qui me disait qu'elle adorait son Auvergne, avec toutes les richesses qu'on a en Auvergne. Donc l'Auvergne était une très belle région, et puis comme on vient de voir dans cette émission Antiquer pour la culture, il se passe plein de choses en Auvergne.
1: C'est ça, et justement, c'est une région riche en expositions et en spectacles. Et justement, Bruno, tu vas nous donner encore quelques rendez-vous pour les prochains jours.
2: Oui, alors je vais vous parler de des sixièmes rencontres internationales des chœurs d'hommes. C'est du 16 octobre au 18 octobre. Ça se déroulera au théâtre de Châtel-Guyon. Et alors, cette rencontre internationale va réunir des ensembles vocaux de différents pays. C'est 3 jours de concert, de partage autour du chant, la chorale, dans le cadre de ce festival Voix d'Homme. Alors, Voix d'Homme, D-O, accent circonflexe, M-E. Voilà, c'est les sixièmes rencontres et c'est du 16 au 18 octobre au théâtre de Châtel-Guyon.
1: Donc ça, on est sur des chœurs et c'est très sympa à entendre, pour le coup.
2: Exactement. Ensuite, une autre manifestation, alors qui aura lieu le 31 octobre à l'Opéra de Clermont-Ferrand, et c'est la voix off de Volvic. Alors, qu'est-ce qu'est la voix off de Volvic ? Eh bien, c'est une association culturelle, loi 1901, qui est basée à Volvic et qui est spécialisée dans le théâtre amateur et la comédie musicale. Et elle a connu d'ailleurs cette comédie musicale un grand succès à Rion, et c'est donc Notre-Dame qui sera donc jouée le 31 octobre à l'Opéra de Clermont.
1: Ah, Notre-Dame avec son bossu, n'est-ce pas ? Et surtout, ça tombe bien, un 31 octobre, jour d'Halloween.
2: Oui, le bossu, tu veux faire référence à Halloween, j'ai bien compris.
1: Ben, bien sûr, le 31 octobre, on y sera dans Halloween, tout à fait. Et je crois qu'il y a de belles expositions également dans notre région à découvrir dans les jours à venir.
2: Oui, alors il y a une exposition qui a lieu, c'est la chaîne des puits. Alors c'est le terre de pastoralisme. Alors qu'est-ce que le pastoralisme ? C'est un mode d'élevage extensif où les animaux, les chèvres, les moutons, se nourrissent principalement de végétaux spontanés sur des parcours ou sur des pâturages naturels. Donc cette exposition, c'est sur les troupeaux qui dessinent nos volcans depuis plus de 6000 ans. Ça se déroule à Orcines, à la maison du Puy-de-Dôme. Et pour visiter, eh bien, il faut les conseiller d'appeler au 04 73 62 21 46. Cette exposition sur la chaîne des puits, terre de pastoralisme.
1: Plutôt chouette, effectivement, à découvrir, surtout si vous êtes fan de nature, n'est-ce pas, Bruno ?
2: Exactement.
1: Et moi, je vais rajouter une exposition dont on n'a pas pu parler. On aurait voulu faire une interview là-dessus, mais malheureusement, on a tellement de sujets en ce moment que c'est compliqué de choisir. Mais je vais quand même vous donner quelques informations au sujet de cette expo. C'est les sixièmes rencontres de l'art contemporain de Châteauguay. 5 artistes de renommée internationale vous présentent leurs créations sur le thème chimérique. Dessin, peinture, création numérique et photographie. Il y a aussi une performance graphique de Denis Poujon lors du vernissage. Et puis, du coup, il faut savoir que c'est un rendez-vous incontournable pour petits et grands pour découvrir des artistes locaux, mais qui ont une vraie renommée pour le coup. Alors, l'année dernière, près de 5000 petits et grands curieux sont déjà venus découvrir cette exposition. N'hésitez donc pas à vous aussi vous déplacer. Ça se passe au château de Châteauguay. L'entrée est libre. L'exposition est ouverte les vendredis, samedis et dimanches de 14h à 19h30. Et si vous souhaitez vous renseigner, vous pouvez contacter le 06 80 18 58 17. L'exposition est ouverte jusqu'au 25 octobre uniquement. Vous pouvez donc y aller ce week-end, le week-end prochain ou le week-end d'après. À vous de voir ce que vous avez à faire dans les prochains jours. Moi, je vous conseille d'aller voir Chimérique, en tout cas. C'est à Châteauguay, au château. Et à mon avis, Bruno, ça vaut le détour. Hein.
2: Oui, et puis le Châteauguay, il est aussi très beau ce château. On en parlera peut-être dans une prochaine émission du château de Châteauguay,
1: oui,
2: son histoire.
1: Oui, c'est possible. Après, il y a tellement de châteaux près de chez nous. C'est vrai qu'on pourrait parler du château d'Olterib aussi. Enfin, voilà,
2: le château de Tournoël.
1: Oui, aussi, c'est vrai. On ne va pas tous les citer ce matin, sinon on n'est pas rendu. Voilà. Mais effectivement, je trouve que c'est une belle idée de parler de nos beaux châteaux auvergnats. Bruno, il est déjà 12h07. On va devoir se quitter.
2: Eh oui, le temps passe très vite. J'espère que vous avez passé une bonne matinée en notre compagnie pour ces 2 heures de Un ticket pour la culture, et que vous avez plein d'idées de sorties, de visites, d'expositions, de musées, de chants. Et alors, je voudrais juste, avant qu'on se quitte, je fais un petit rappel. On l'a reçu dans la précédente émission. Demain, n'oubliez pas, Grégory Perrier qui se produit à la Maison de la Culture à 14h30.
1: Oui, bien sûr, on l'oublie pas. On a passé un super moment avec lui. Et si vous souhaitez éventuellement réécouter son interview, rendez-vous sur notre site internet pour réécouter la précédente émission. Et puis, ben, avant de nous quitter, je vais en profiter pour annoncer la suite des programmes, mon cher Bruno. Alors, pour la suite des programmes, on va avoir notamment, en fin de journée à 19h, une émission spéciale dédiée à Octobre Rose. J'aurai le plaisir de vous faire découvrir les coulisses d'un événement qui s'est déroulé au lycée Saint-Pierre à Courpierre lors de la journée d'hier.
2: C'est tellement important, ce Octobre Rose. Je crois qu'avec toutes les manifestations qu'il y a pu y avoir lieu durant tout le mois d'octobre, que ce soit les courses, voilà, c'est une cause importante. Et merci d'abord Jérémy d'avoir consacré cette émission Octobre Rose dont tu nous parles pour ce soir. Diffusion à partir de quelle heure?
1: 19h ce soir, donc n'hésitez pas à écouter. Ouais. Je relate un petit peu les événements qui se sont déroulés hier après-midi au lycée Saint-Pierre à Courpierre. Et très franchement, je salue le dévouement de ces jeunes qui se sont impliqués pour un événement au sein de leur lycée. Voilà, l'émission se termine. On se retrouve dans 15 jours, Bruno.
2: Avec plaisir. En attendant, passez de bons moments à l'écoute de nos programmes.
1: Et puis, on vous dit rendez-vous le samedi 24 octobre avec une émission qui s'annonce très riche, avec plein de beaux invités qu'on a déjà sous la main. On n'en dit pas plus.
2: Mais surprise.
1: Restez bien avec nous, ça va être très sympa. Bon week-end, même sous la pluie. Profitez de nos ondes pour vous divertir, du coup. Et on vous dit à bientôt.
2: À bientôt.

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1: Bonjour, bonjour à tous. Dans l'actualité, le masculiniste Roane Ramé est condamné hier à 20 ans de prison par la cour d'assises de Paris. Cet Indien de 29 ans dirigeait un groupe en ligne qui contraignait des adolescentes à des actes sexuels et à des mutilations, cela sous la menace de diffuser leurs photos intimes. Une vingtaine de victimes ont été identifiées. L'accusé opérait sur la plateforme Discord. Il est également réclamé par la justice américaine. Le mouvement lycéen, lui, ne s'essouffle pas. C'est ce qu'assure l'Union syndicale lycéenne. Une réponse au gouvernement qui évoque un net ralentissement de la mobilisation. Depuis le début du mouvement, près de 6900 personnes ont été placées en garde à vue, dont 86% de mineurs. L'IGPN, de son côté, a ouvert 24 enquêtes sur des interventions policières. Une nouvelle journée de mobilisation est prévue mardi prochain. La primaire de la gauche prolongée jusqu'à demain, 18h, ça fait suite à une cyberattaque. La plateforme de vote électronique a été perturbée dès son ouverture hier matin. À 19h, seuls 20 000 électeurs avaient voté sur les 140 000 inscrits. Les organisateurs assurent que les votes enregistrés n'ont pas été altérés. Une plainte a été déposée. Et pour ce qui est du scrutin, il y a 5 candidats en lice, Julie Pierret.
2: Oui, et c'est Raphaël Glucksmann qui fait figure de favori. L'eurodéputé de Place Publique affronte notamment Olivier Faure, le patron du Parti Socialiste, Ségolène Royal, Jérôme Guedj et Emmanuel Morel. Après 3 débats télévisés parfois houleux, un sujet cristallise les tensions, les relations avec la France insoumise. Glucksmann et Guedj refusent toute alliance avec le mouvement de Jean-Luc Mélenchon. Faure, Royal et Morel défendent eux un rapprochement de la gauche à l'Assemblée. Les échanges se sont encore durcis hier à la veille du vote. Le scrutin, en tout cas, se déroule exclusivement en ligne jusqu'à demain 20h. Les résultats seront connus dans la foulée.
1: Merci Julie. Je suis allée dans l'espace pleine de rêves et je suis revenue pleine de gratitude. Les mots de Sophie Adnot, très émue aujourd'hui à Cologne. L'astronaute français s'est exprimé au lendemain de son retour sur Terre après un amérissage dans le Pacifique. En rugby, 6e journée de top 14 ce week-end. Le Stade français reçoit Montpellier à 14h30. Aujourd'hui également, Pau affronte Castres à domicile. Vannes se rend à Perpignan. Toulon va faire face au Racing. Lyon reçoit La Rochelle. Des matchs à 16h35. Clermont va se mesurer à Bordeaux-Bègles à 21h ce soir. Et en foot, la 6e journée de Ligue 1, Lille reçoit le Havre à 17h15, le multiplex à 20h45 avec entre autres Lorient contre le Paris FC ou encore Monaco face à Toulouse. Très bonne journée à tous.
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1: Voici ma sélection télé pour ce samedi 10 octobre avec ce soir sur TF1 Star Academy présenté par Nikos Aliagas. C'est en direct l'ouverture du château de Damary-les-Lys. Sur France 2, Taratata fête le Zénith 1984.

de France avec Maxime Gasteuil et Arnaud Ducré. Sur Gulli, Dumbo, film avec Eva Green notamment. Sur T18, La Tanière, le zoo refuge de l'espoir, série documentaire. Sur Novo 19, Pourquoi je vis, téléfilm, biographie de Grégory Lemarchal. Sur TF1, série film Joséphine Ange Gardien avec Mimi Mati et la participation d'Hélène Vincent. Enfin sur RMC Story, de Big Bang Theory à 21h05. Et

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2: Bonsoir, bonsoir à tous. Dans l'actualité, 4 personnes interpellées ce samedi matin à l'université de Nantes. La police a évacué un bâtiment occupé depuis mercredi en soutien au mouvement lycéen. La préfecture dénonce d'importantes dégradations. Depuis le début du mouvement, en tout cas, près de 6900 personnes ont été placées en garde à vue, dont 86% de mineurs dans tout le pays. L'IGPN a ouvert 24 enquêtes sur des interventions policières. Une prochaine mobilisation est déjà annoncée mardi prochain. Les opposants à l'autoroute A69 restent mobilisés malgré la poursuite du chantier entre Toulouse et Castres. Plusieurs collectifs, dont Extinction Rebellion, la Confédération Paysanne ou encore les Soulèvements de la Terre, ont défilé ce samedi. Après plus de 3 ans de lutte, les militants refusent de parler de défaite et veulent désormais poursuivre leur combat contre d'autres grands projets qu'ils jugent écocides. Gabriel Attal veut être le candidat de la jeunesse pour la présidentielle de l'an prochain. En meeting ce samedi à Lyon, le candidat de Renaissance a largement évoqué le mouvement lycéen. L'ancien premier ministre estime que les jeunes méritent mieux que ceux qui les utilisent, renvoyant dos à dos le Rassemblement National et la France Insoumise. Le nombre de personnes en grande pauvreté a augmenté de 37% en France entre 2018 et 2025. Une étude menée à partir des données des Restos du Cœur. Nicolas Champion, secrétaire national chargé des solidarités au Secours Populaire Français, témoigne de cette précarité croissante. On l'écoute.
3: Aujourd'hui, le profil type de la personne qui vient au Secours Populaire parce qu'il a besoin d'aide, ça n'existe plus. Ça peut toucher absolument tout le monde. Ça a commencé avec la crise du coronavirus où on a eu des personnes qui ont basculé dans la précarité. Et puis, on a l'impression que les crises, elles succèdent et elles se ressemblent. On a eu la crise de l'inflation. Là, on a la crise des carburants. On se rend bien que c'est un petit peu compliqué pour tout le monde. 40% des gens qui y travaillent nous déclarent avoir du mal à joindre les deux bouts en fin de mois. Donc on voit bien que la précarité aujourd'hui, elle est massive et elle est durable.
2: En 2024-2025, une personne accueillie sur deux au resto avait moins de 25 ans. En foot, en Ligue 1, 6e journée du championnat, le multiplex à 20h45 avec Lorient contre le Paris FC, Monaco face à Toulouse ou encore à Brest affronte Angers à domicile. Et en tennis, on dispute les 16e de finale du tournoi de Shanghai ce dimanche. Côté français, Arthur Géa affrontera Ben Shelton à 6h du matin. Adrian Manarino va se mesurer lui à Kachanov au même moment. Quentin Alice fera face à Zverev vers midi. Voilà pour l'actualité. Très bonne fin de journée à tous.

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0: Voici ma sélection télé pour ce samedi 10 octobre avec ce soir sur TF1 Star Academy présenté par Nikos Aliagas. C'est en direct l'ouverture du château de Damary-les-Lys. Sur France 2, Taratata fête le Zénith 1984.

0: flics de Los Angeles, plusieurs épisodes à la suite. Vous retrouverez sur W9 La Petite Histoire de France avec Maxime Gasteuil et Arnaud Ducré. Sur Gulli, Dumbo, film avec Eva Green notamment. Sur T18, La Tanière, le zoo refuge de l'espoir, série documentaire. Sur Nouveau 19, Pourquoi je vis, téléfilm, biographie de Grégory Lemarchal. Sur TF1, série film Joséphine Ange Gardien avec Mimi Mati et la participation d'Hélène Vincent. Enfin sur RMC Story, de Big Bang Theory à 21h05 et plusieurs épisodes à la suite. Bon zapping.
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2: Bonsoir, bonsoir à tous. Dans l'actualité, 4 personnes interpellées ce samedi matin à l'université de Nantes. La police a évacué un bâtiment occupé depuis mercredi en soutien au mouvement lycéen. La préfecture dénonce d'importantes dégradations. Depuis le début du mouvement, en tout cas, près de 6900 personnes ont été placées en garde à vue, dont 86% de mineurs dans tout le pays. L'IGPN a ouvert 24 enquêtes sur des interventions policières. Une prochaine mobilisation est déjà annoncée mardi prochain. Les opposants à l'autoroute A69 restent mobilisés malgré la poursuite du chantier entre Toulouse et Castres. Plusieurs collectifs, dont Extinction Rébellion, la Confédération Paysanne ou encore les Soulèvements de la Terre, ont défilé ce samedi. Après plus de 3 ans de lutte, les militants refusent de parler de défaite et veulent désormais poursuivre leur combat contre d'autres grands projets qu'ils jugent écocides. Gabriel Attal veut être le candidat de la jeunesse pour la présidentielle de l'an prochain. En meeting ce samedi à Lyon, le candidat de Renaissance a largement évoqué le mouvement lycéen. L'ancien premier ministre estime que les jeunes méritent mieux que ceux qui les utilisent, renvoyant dos à dos le Rassemblement National et la France Insoumise. Le nombre de personnes en grande pauvreté a augmenté de 37% en France entre 2018 et 2025. Une étude menée à partir des données des Restos du Cœur. Nicolas Champion, secrétaire national chargé des solidarités au Secours Populaire Français, témoigne de cette précarité croissante. On l'écoute.
3: Aujourd'hui, le profil type de la personne qui vient au Secours Populaire parce qu'il a besoin d'aide, ça n'existe plus. Ça peut toucher absolument tout le monde. Ça a commencé avec la crise du coronavirus où on a eu des personnes qui ont basculé dans la précarité. Et puis, on a l'impression que les crises, elles succèdent et elles se ressemblent. On a la crise de l'inflation. Là, on a la crise des carburants. On se rend bien que c'est un petit peu compliqué pour tout le monde. 40% des gens qui y travaillent nous déclarent avoir du mal à joindre les deux bouts en fin de mois. Donc on voit bien que la précarité aujourd'hui, elle est massive et elle est durable.
2: En 2024-2025, une personne accueillie sur deux au resto avait moins de 25 ans. En foot, en Ligue 1, 6e journée du championnat, le multiplex à 20h45 avec Lorient contre le Paris FC, Monaco face à Toulouse ou encore à Brest affronte Angers à domicile. Et en tennis, on dispute les 16e de finale du tournoi de Shanghai ce dimanche. Côté français, Arthur Géa affrontera Ben Shelton à 6h du matin. Adrian Manarino va se mesurer lui à Kachanov au même moment. Quentin Alice fera face à Zverev vers midi. Voilà pour l'actualité. Très bonne fin de journée à tous.

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2: Voici ma sélection télé pour ce samedi 10 octobre avec ce soir sur TF1 Star Academy présenté par Nikos Aliagas. C'est en direct l'ouverture du château de Damary-les-Lys. Sur France 2, Taratata fête le Zénith 1984.

Los Angeles, plusieurs épisodes à la suite. Vous retrouverez sur W9 La Petite Histoire de France avec Maxime Gasteuil et Arnaud Ducré. Sur Gulli, Dumbo, film avec Eva Green notamment. Sur T18, La Tanière, le zoo refuge de l'espoir, série documentaire. Sur Novo 19, Pourquoi je vis, téléfilm, biographie de Grégory Lemarchal. Sur TF1, série film Joséphine Ange Gardien avec Mimi Mati et la participation d'Hélène Vincent. Enfin sur RMC Story, de Big Bang Theory à 21h05 et plusieurs épisodes à la suite. Bon zapping!

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2: Bonsoir à tous. Dans l'actualité, 4 personnes interpellées ce samedi matin à l'université de Nantes. La police a évacué un bâtiment occupé depuis mercredi en soutien au mouvement lycéen. La préfecture dénonce d'importantes dégradations. Depuis le début du mouvement, en tout cas, près de 6900 personnes ont été placées en garde à vue, dont 86% de mineurs dans tout le pays. L'IGPN a ouvert 24 enquêtes sur des interventions policières. Une prochaine mobilisation est déjà annoncée mardi prochain. Les opposants à l'autoroute A69 restent mobilisés malgré la poursuite du chantier entre Toulouse et Castres. Plusieurs collectifs, dont Extinction Rébellion, la Confédération Paysanne ou encore les Soulèvements de la Terre, ont défilé ce samedi. Après plus de 3 ans de lutte, les militants refusent de parler de défaite et veulent désormais poursuivre leur combat contre d'autres grands projets qu'ils jugent écocides. Gabriel Attal veut être le candidat de la jeunesse pour la présidentielle de l'an prochain. En meeting ce samedi à Lyon, le candidat de Renaissance a largement évoqué le mouvement lycéen. L'ancien premier ministre estime que les jeunes méritent mieux que ceux qui les utilisent, renvoyant dos à dos le Rassemblement National et la France Insoumise. Le nombre de personnes en grande pauvreté a augmenté de 37% en France entre 2018 et 2025. Une étude menée à partir des données des Restos du Cœur. Nicolas Champion, secrétaire national chargé des solidarités au Secours Populaire Français, témoigne de cette précarité croissante. On l'écoute.
3: Aujourd'hui, le profil type de la personne qui vient au Secours Populaire parce qu'il a besoin d'aide, ça n'existe plus, ça peut toucher absolument tout le monde. Ça a commencé avec la crise du coronavirus où on a eu des personnes qui ont basculé dans la précarité et puis on a l'impression que les crises elles succèdent et elles se ressemblent. On a la crise de l'inflation, là on a la crise des carburants, on se rend bien que c'est un petit peu compliqué pour tout le monde. 40% des gens qui y travaillent nous déclarent avoir du mal à joindre les deux bouts en fin de mois, donc on voit bien que la précarité aujourd'hui elle est massive et elle est durable.
2: En 2024-2025, une personne accueillie sur 2 au resto avait moins de 25 ans. En foot, en Ligue 1, 6e journée du championnat, le multiplex à 20h45 avec Lorient contre le Paris FC, Monaco face à Toulouse ou encore Brest affronte Angers à domicile. Et en tennis, on dispute les 16e de finale du tournoi de Shanghai ce dimanche. Côté français, Arthur Géa affrontera Ben Shelton à 6h du matin. Adrian Manarino va se mesurer lui à Kachanov au même moment. Quentin Alice fera face à Zverev vers midi. Voilà pour l'actualité, très bonne fin de journée à tous.
4: Eh bien, bonsoir à toutes, bonsoir à tous. Ravi de vous retrouver sur Variance FM. C'est Jérémy et je vous accompagne aujourd'hui pour une émission un petit peu spéciale dédiée à Octobre Rose au lycée Saint-Pierre. Et oui, car il s'est déroulé dans cet établissement un événement un petit peu spécial hier au cours de l'après-midi. Votre radio locale était présente tout au long de la matinée de ce vendredi pour pouvoir réaliser des interviews et vous permettre de découvrir les coulisses de la manifestation dédiée à Octobre Rose qui était organisée par des jeunes en collaboration avec leurs professeurs mais également de multiples partenaires dont on parlera au fil de cette émission. Je vous invite donc à tendre l'oreille, soyez à l'écoute pour cette émission spéciale et n'oubliez pas tout ce que vous allez entendre s'est déroulé déjà hier au cours de l'après-midi. Cette émission n'est là que pour vous permettre de découvrir tout ce qui a pu se passer lors de l'événement qui s'est déroulé au lycée Saint-Pierre à Courpierre.
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4: On est en direct de l'Institut Saint-Pierre à Courpierre, qui est donc un lycée dans lequel se trouve aujourd'hui un événement un peu spécial. Et oui, Octobre Rose est organisé ici même par des élèves. Et justement, Variance FM est là pour relater l'événement, pour vous proposer de vous faire découvrir un petit peu ce qui se passe au sein de cet établissement. J'ai le plaisir de me trouver aux côtés de l'une des organisatrices. Elle fait partie aussi de la Ligue contre le cancer. Il s'agit en l'occurrence de Loïs. Bonjour Loïs.
5: Bonjour.
4: Alors on est très content de t'avoir avec nous au micro de Variance FM. Loïs, est-ce que tu peux nous expliquer un petit peu ce qui va se passer aujourd'hui lors de cet événement qui est organisé au sein de ce lycée?
5: Alors aujourd'hui donc à l'ISP on fait Octobre Rose et du coup tout l'après-midi sera consacré à Octobre Rose. Donc on va avoir tous les élèves qui vont se mobiliser, donc les élèves de maternelle, primaire, collège, lycée, ainsi que tout le personnel, ainsi que aussi tous les profs et ainsi que les parents d'élèves qui souhaitent venir.
4: Alors, qu'est-ce qui se passe justement? Est-ce que tu peux nous donner plus de détails sur les événements qui vont se dérouler tout au long de cet après-midi du vendredi 9 octobre?
5: Alors, la journée se déroule de 13h à 16h30. À partir de 13h, on va commencer avec des petits discours, des remerciements. Ensuite, on enchaînera avec une flash mob avec tous les élèves. Et après, on va faire un petit défilé parce que les élèves ne se sont pas simplement habillés en rose, mais déguisés en rose. Donc, on a des panthères roses, on a Hello Kitty, on a des cow-boys. Donc, on a plein de beaux déguisements. Et ensuite, on va faire un cross. Donc, tous les élèves vont courir du CE2 au lycée et les parents, s'ils le souhaitent. Ensuite, il y aura le goûter qui est offert par Altontas qui fait des salades de fruits. On aura aussi beaucoup de stands qui viennent pour... alors, moi, j'ai le stand Fischer qui viennent pour faire des manches. En fait, ils font des manches de couteau rose et dont ils reversent une partie à la Ligue. On a aussi un stand de bougies qui reverse 3 euros sur 12 euros à la Ligue. On a aussi beaucoup de stands. On va avoir le Rotary, on va avoir la Ligue contre le cancer, on va avoir les yeux de Rome, on va avoir une personne qui fait de la sophrologie, on va avoir un stand de photos où la photo est imprimée et elle coûte 2 euros. On va aussi avoir un stand de maquillage, un clown et on a un cheval.
4: Ah oui, donc effectivement, il n'y a pas de quoi s'ennuyer au cours de cet après-midi du 9 octobre.
5: Exactement, en fait, on a plein de personnes qui viennent et franchement, c'est génial parce qu'on a une belle solidarité. Donc, ça me fait beaucoup plaisir.
4: Et puis, ce qui est chouette, c'est d'avoir eu la participation également de tous ces élèves qui ont pu t'aider puisque tu n'es pas seule dans l'organisation de cet événement.
5: Exactement, et j'ai beaucoup de personnes à remercier, mais je voudrais principalement remercier aussi les élèves qui m'ont beaucoup aidée durant cet événement, m'ont vendu des tickets de tombola, donc le tirage au sort se fera cet après-midi. Ils m'ont aussi aidé énormément pour la décoration, mes amis, donc c'est vrai que c'est vraiment très remarquable en fait de voir des jeunes qui suivent dans cette belle action.
4: Effectivement, c'est très chouette et surtout avoir mis en place un événement comme celui-là à l'occasion d'Octobre Rose, c'est un bon moyen également de sensibiliser un petit peu tous les élèves puisque tout le monde ne connaît pas forcément la cause et c'était cette occasion-là effectivement.
5: Exactement, et ça permet aussi de sensibiliser les élèves sur Octobre Rose, sur le cancer en globalité, de dire qu'il y a des moyens de dépistage, qu'il y a des associations qui sont là pour aider comme la Ligue contre le cancer. Donc grâce à tout ce qu'on va faire et toute la somme qu'on va récolter aujourd'hui, ça pourra ainsi être reversé à ce qu'on organise, donc à l'antenne de Thiers pour l'Espace Ligue.
4: Et ce qui est chouette, c'est que c'est un vrai moment de rassemblement par la même occasion, puisque là, tous les élèves sont là, de la maternelle au lycée.
5: Exactement, et même les parents.
4: Et oui, donc effectivement, toute la famille partage ce moment. Et puis Loïs aussi, on peut remercier les surveillants qui ont pris part à l'organisation de cet événement.
5: Oui, exactement, je veux vraiment les remercier parce qu'ils ont toujours été présents pour m'aider, même l'année dernière. Donc là, c'est la deuxième édition et ils sont toujours présents, toujours avec une bonne dynamique. Et je voudrais énormément les remercier. Donc on a Anthony.
6: C'est toujours un plaisir de t'aider, Loïs, chaque année. Voilà.
5: Et on a aussi Sandrine.
7: Merci.
5: Et Madame Avignon qui n'est pas encore là mais qui va arriver dans la journée, notre CPE. Voilà.
4: On peut parler également de cette vente de goodies qui pour l'instant a bien fonctionné. On n'a pas encore terminé la vente puisqu'elle va se continuer tout au long de l'après-midi. Mais déjà, je crois qu'on a atteint pas loin de 1500 euros.
5: Plus même. Plus, on est à 3500 pour le moment.
4: Ah oui, d'accord.
5: Voilà, donc oui, aujourd'hui on va encore récolter des fonds et puis manière je vous dirai la somme totale qu'on a récoltée.
4: En tout cas, ça commence bien pour l'instant pour Octobre Rose avec cette vente de goodies. L'ambiance est plutôt bonne, d'ailleurs les élèves sont en grande forme, vous les entendez probablement derrière nous dans la cour de récréation du lycée Saint-Pierre. En tout cas, on va continuer à se balader un petit peu à travers le lycée, à apprendre les impressions des professeurs, des élèves et de différentes autres personnes qui participent à cet événement. Et on va se retrouver dans un instant après une courte pause musicale, à tout de suite.

0: Je continue mon escale à Octobre Rose au lycée Saint-Pierre à Courpierre et je suis aux côtés d'une élève dénommée Lina qui a pris part à l'organisation de cet événement. Bonjour Lina.
1: Bonjour.
0: Alors Lina, est-ce que tu peux nous expliquer un petit peu comment justement tu as pris part à l'organisation de l'événement? Tu as déjà beaucoup aidé Loïs qui est à l'initiative de cet événement. Est-ce que tu peux nous dire un petit peu tout ce que tu as fait en amont avant la journée d'aujourd'hui?
1: Mais déjà depuis le début de la semaine, on essaye d'aider un peu Loïs, la soutenir parce qu'elle fait beaucoup de choses. Et on devait avoir une mascotte et du coup bah, j'ai pris part et je me suis dit pourquoi pas ramener un poney, ça fera vivre les enfants, ils sont tous contents. Et du coup bah, depuis hier je le prépare à aujourd'hui et aujourd'hui bah, le voici à nos côtés à l'ISP, aux côtés des enfants avec nous pour faire vivre la journée.
0: Eh ben c'est plutôt chouette en tout cas d'avoir cette petite mascotte qui est très contente d'être là. Visiblement les enfants sont aussi très heureux de pouvoir l'avoir à leur côté. Alors du coup est-ce que tu peux nous dire plus d'informations justement sur le club dans lequel tu es?
1: Du coup c'est le poney qui vient de Écurie et Élevage des Noyers à Quinya. Ma monitrice l'a gentiment prêté pour pouvoir suivre la course cet après-midi pour la Ligue contre le cancer. Et du coup on va soutenir les coureurs pour aujourd'hui.
0: Alors, est-ce que tu peux nous en dire un peu plus sur cette course? Est-ce que tu as 2-3 informations à nous communiquer sur l'événement qui va se tenir cet après-midi?
1: Ça va être une course où il y aura plusieurs catégories. Et moi, je vais les suivre. C'est un soutien pour le cancer et on est content de faire ça. Et j'espère que le cheval va aider aux autres à avoir le courage de courir.
0: Et oui, j'imagine que tu vas certainement galoper un petit peu autour d'eux, ça va les motiver à aller plus vite.
1: Et oui, c'est bien le but et lui aussi sera content de sortir, de suivre les autres, ça va être une super après-midi.
0: Alors qu'est-ce que ça te fait de voir tout cet engouement dans le lycée, de voir tous ces jeunes qui sont bah, finalement plutôt contents d'avoir un événement comme celui-là?
1: Bah, ça fait vraiment plaisir, ça montre aussi à tous ceux qui ont le cancer le soutien qu'on apporte pour eux. C'est vrai que là c'est une grosse organisation, il y a énormément de gens qui s'investissent, on est vraiment tous contents et on espère que ça aidera beaucoup pour les prochaines années et pour ceux qui aimeraient aussi organiser des choses, etc. Voilà.
0: Ça fait combien de temps là que vous organisez l'événement? J'imagine que vous êtes dessus depuis de longues semaines déjà.
1: Oui, ça fait bien longtemps, surtout Loïs, elle a bien travaillé, nous on l'a rejoint pour l'organisation, gonfler les ballons, etc. Mais oui, ça fait bien longtemps qu'on y est et on est content que ça arrive aujourd'hui.
0: Et alors quand Loïs t'a proposé de participer, tu as été immédiatement d'accord?
1: Ah oui, il n'y a pas eu de soucis quand elle m'a demandé, j'ai eu pas de soucis. Surtout si on a distribué des tickets tombola énormément. Et vraiment, on est content d'être ici et d'aider tout le monde.
0: Eh ben, en tout cas, nous, on est aussi très contents d'être là et de pouvoir faire vivre cet événement à nos auditeurs, leur montrer que des jeunes s'impliquent vraiment dans Octobre Rose. Et d'ailleurs, ça n'est que le début. Vous allez découvrir un petit peu toute l'équipe qui travaille dur pour mettre en place ces événements qui vont se dérouler au lycée Saint-Pierre à Courpierre. Allez, on continue nos escales au sein du lycée. On vous retrouve dans un instant. À tout de suite.
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0: Alors visiblement, la journée spéciale Octobre Rose au lycée Saint-Pierre fait plaisir à pas mal de monde. Je suis aux côtés de jeunes qui sont âgés de 10 à 12 ans. Bonjour à vous tous.
4: Bonjour.
0: Eh ben visiblement, ils sont très contents d'être là et de prendre part à l'événement. Alors, ça vous fait plaisir une journée comme celle-là?
4: C'est trop bien!
0: Ah ben voilà, j'ai l'impression qu'ils sont contents en tout cas de prendre part à l'événement. Alors, est-ce que vous allez courir aujourd'hui les jeunes ou pas du tout?
4: Oui!
0: Ah ben voilà. Alors, est-ce qu'il y en a qui sont des bons coureurs parmi vous?
5: Moi, j'ai la meilleure note. J'ai les meilleures notes.
0: Quelqu'un qui est très bon en sport, là, oui? Oui.
5: Par exemple, j'ai fait 2 km 52 minutes en EPS.
0: Ah bien, bien. Donc tu vas faire des bons résultats aujourd'hui pour la course. J'espère que tu vas réussir à être dans les premiers, on verra bien. Après, le but, c'est de participer de toute façon. C'est pour Octobre Rose, c'est pour la bonne cause. Est-ce que vous connaissiez Octobre Rose avant de prendre part à l'événement aujourd'hui?
4: Oui. L'année dernière, on l'avait déjà fait, l'Octobre Rose.
0: Ah, donc c'est pas la première fois que tu participes?
4: Non, c'est la deuxième fois.
0: D'accord, j'ai l'impression que tous ces jeunes sont motivés, c'est l'essentiel. Est-ce que tu veux rajouter quelque chose?
5: Oui, et c'est trop bien de ne pas avoir cours l'après-midi.
0: J'en étais sûr qu'il n'y en aurait un qui dirait ça, c'est trop bien de ne pas avoir cours l'après-midi, c'est sûr. Merci à vous les jeunes de vraiment soutenir Octobre Rose par le biais de tous ces événements et de tout ce que vous allez faire cet après-midi. Ils sont motivés, on le voit bien. Et justement, eh bien, on va les laisser se préparer pour la course de cet après-midi. Merci les jeunes.
4: Merci beaucoup à Loïs qui a permis d'organiser tout ça. Elle a fait beaucoup pour ça et bravo à elle.
0: Eh ben, on remercie Loïs, effectivement. C'est chouette d'avoir organisé un événement comme celui-là. Allez, on continue, nous, notre petit tour dans l'établissement et on vous retrouve tout à l'heure.
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0: Je suis de nouveau aux côtés d'un élève du lycée Saint-Pierre de Courpierre. Est-ce que tu peux te présenter à nous ?
3: Oui, bah bonjour, je m'appelle Kylian Lamure. Je suis un élève de première et puis je suis clown pour Octobre Rose.
0: D'accord, alors qu'est-ce que tu vas proposer comme activité de clown, j'ai envie de dire ?
3: Bah écoutez, bah, on va faire des petites blagues aux enfants pour qu'ils rigolent un petit peu et puis on va leur donner des ballons en forme de chien.
0: D'accord, donc là tu es en pleine activité préparation de ballon et tu en as déjà fait pas mal. J'imagine qu'au bout d'un moment, bah, au bout des doigts, ça commence à faire mal.
3: Ah oui, ça fait mal, ça fait un grand nombre. On en a à peu près, je crois, 2 à 300 il me semble. 300, oui, c'est ça. Donc oui, ça commence à faire grand, mais bon, j'espère qu'on aura fini à temps.
0: Content de prendre part à un événement comme celui-là ?
3: Ah oui, je suis très heureux. C'est une cause très importante pour moi. Donc je pense que les élèves participent à ce genre d'action, c'est hyper important et primordial.
0: On entend effectivement les ballons juste derrière qui ne tiennent pas tous le choc. Mais c'est ça qui met de l'ambiance aussi. Ça marche pas tous les coups, comme on dit. Eh bien, écoute, on te remercie beaucoup.
3: Ben, merci beaucoup à vous.
0: Et puis surtout, bonne continuation avec tous ces ballons. Je crois qu'il y a encore du boulot là.
3: Oui, effectivement.
0: Allez, bonne journée à toi. Et nous, on continue notre petite balade à travers cet établissement pour découvrir un petit peu tout ce qui se trame pour Octobre Rose.

0: Allez, on continue notre tour dans le lycée Saint-Pierre à Courpierre et je suis aux côtés d'une co-organisatrice. Il s'agit en l'occurrence d'Alexandra. Bonjour Alexandra.
1: Bonjour.
0: Eh ben, on est content de pouvoir échanger avec toi, surtout que tu es, j'ai envie de dire, un des piliers de cet événement. Tu as permis l'organisation de pas mal de choses et surtout, tu t'es occupé de beaucoup de choses intéressantes, notamment la partie décoration. Et c'est vrai que quand on arrive dans cet établissement, j'ai envie de dire qu'on ne voit que ça, on voit du rose partout. Est-ce que tu peux nous expliquer un petit peu tout ce qui a été mis en place pour embellir cet établissement?
1: Il y a quand même eu énormément de choses qu'on a fait. Bien sûr, la couleur principale, c'est le rose. Donc, on a eu par exemple une grande boîte Barbie, du coup, que mes parents ont faite pour mon anniversaire. On a également fait un nœud, du coup, de à peu près 2 mètres pour pouvoir écrire justement des messages de soutien par rapport à cette cause. Ce n'est pas juste un événement où on s'amuse et on fait la fête. Bien sûr, c'est un réel message et un réel impact en fait sur notre futur. Des tonnes de ballons ont été gonflés pour cette occasion. Et encore aujourd'hui, tout de suite, là, on continue bien sûr à en gonfler.
0: D'accord, oui, je vois ça, effectivement, ça ne s'arrête pas. C'est bien, c'est chouette. Et est-ce que tu as fait également d'autres choses dans la partie organisationnelle? J'imagine que tu as beaucoup échangé avec Loïs sur la mise en place des animations.
1: Mais avec Loïs, par exemple, on a cherché des lots, du coup, dans tout Courpierre, parce que vu que je suis la rosière, forcément, je suis assez appréciée des commerçants, on va dire. Donc, on a aussi à la tière, on a pas mal de petites choses, quand même, pour chercher des lots au maximum, pour justement attiser les gens à venir et à participer au loto. Après, tout ce qui est être présent, par exemple au forum d'association, enfin, toutes les choses, voilà, Loïs a besoin de moi, bien sûr, je suis toujours présente.
0: Alors, est-ce que c'était une cause importante pour toi, Octobre Rose?
1: Ma grand-mère est morte du cancer du sein et ma mère est actuellement en train de passer justement un scanner pour savoir, donc forcément oui.
0: Et ben voilà, en tout cas, on voit bien que tu t'impliques vraiment dans cet événement et que tu as de bonnes causes pour t'impliquer aussi, puisque c'est un événement qui te touche. Et justement, ça fait du bien de voir des personnes qui ont vraiment envie d'aller à fond dans cette cause. Et bravo pour tout ce que tu as mis en place.
1: Merci beaucoup.
0: Et alors, ce n'est que le début, puisque l'événement n'est pas encore commencé. Nous sommes là en amont de l'événement. Il y a plein de belles choses qui vont démarrer d'ici cet après-midi. Et puis, j'imagine pour toi que c'est une fierté aussi de voir tout ce qui est organisé sur Courpierre, puisque pour parler de manière plus globale, il n'y a pas que cet événement aujourd'hui, il y a également une course ce samedi à Courpierre, donc ça va dans la continuité de tout ce qu'on peut mettre en place pour Octobre Rose.
1: J'ouvrirai la course demain à Courpierre et bien évidemment je trouve ça super qu'il y a autant d'actions qui soient menées en ce mois d'octobre pour célébrer et pour justement aider la recherche pour le cancer du sein.
0: Eh ben écoute, merci à toi en tout cas d'être là aujourd'hui. On espère que tout va se passer pour le mieux cet après-midi, mais aucun doute là-dessus puisque c'est organisé d'une main de maître. On continue à se balader nous tranquillement dans l'établissement et on se retrouve d'ici quelques instants.
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0: Tous les âges sont impliqués à Octobre Rose, la preuve en est avec Gabriella qui a tout juste 10 ans et qui a fait plein de belles choses autour de cet événement. Bonjour Gabriella.
3: Bonjour.
0: Alors Gabriella, toi tu t'es occupée de la partie vente de goodies, toi aussi, mais dans ton établissement tu as fait un peu différemment. Est-ce que tu peux nous expliquer comment tu as procédé?
3: Alors au lieu de faire toute seule dans mon coin les goodies, on a fait des bons de commande avec Loïs et tous les primaires en ont reçu un. Les maîtresses en partie aussi. Et donc, tout le monde a commandé ce qu'il voulait. On a préparé les commandes toutes les trois avec Loïs, Louise et moi. Et du coup, voilà.
0: Ah, mais c'est chouette de voir qu'à ton âge, tu commences vraiment à être à fond dans une cause comme celle-là. Et toi, est-ce que ça te fait plaisir justement de prendre part à un événement caritatif comme celui-là, un événement pour la bonne cause?
3: Ben oui, ça me fait très très plaisir. Surtout que je passe du temps, du vrai bon temps avec des vrais amis. Et tout ça, faut savoir que je le fais pour ma mamie et mon arrière-grand-mère.
0: D'accord, écoute, en tout cas, bravo pour ce que tu fais, c'est vraiment chouette. Alors cet après-midi, qu'est-ce que tu vas faire toi de ton côté, maintenant que la vente, j'ai envie de dire, de goodies a changé de main et que d'autres personnes s'en occupent? Est-ce que tu vas danser? Est-ce que tu vas plutôt faire la course?
3: Alors, je vais pas pouvoir courir parce qu'il y a pas longtemps, j'étais en béquille et je m'étais faite une fracture du genou. Donc voilà, sinon après je vais tenir le centre de maquillage. Et voilà, et on va faire normalement peut-être un petit duo avec Loïs avec nos marionnettes.
0: Et oui, parce que tu as des marionnettes, est-ce que tu peux nous les présenter? Elles aussi sont vêtues de rose, ces deux petites marionnettes, elles ont leur foulard qui va bien, j'ai envie de dire, pour cet événement. Alors, on va les découvrir tout de suite grâce à toi.
4: Salut, moi c'est Titi. Moi c'est Sissi. Non, laisse-moi parler, c'est moi qui parle, je t'ai dit. Non, c'est moi qui parle. N'empêche, on adore Octobre en rose. La preuve, regarde, elle a mis le même bandeau que moi. Ça se fait pas.

0: Et d'ailleurs, vous savez que ma maîtresse, elle s'appelle Gabriella. Et vous, monsieur, vous le saviez ?
1: Ah bah non, je savais pas.
0: Bah pourquoi ?
1: Ah bah oui, je suis bête, Gabriella, évidemment.
0: D'accord. Il faut savoir aussi que Loïs, elle est quand même très très sympa. Hein. On la connaît que depuis ce matin, elle nous a fait déjà plein de surprises. D'ailleurs, la déco, elle est trop belle. J'adore cette décoration. Arrête de dire pareil que moi, Sissi. Non, c'est toi, Titi, qui dit pareil que moi. Oh, vous arrêtez de vous bagarrer, hein. Ok, ok, on arrête de nous bagarrer, hein. N'empêche, vous êtes très très gentil, monsieur Variance. Et bah voilà quoi. Salut les loulous. Bisous, bisous.
1: À futur ventriloque, effectivement, on a l'impression qu'en tout cas, les marionnettes, ça la passionne. Bah écoute, Gabriella, merci beaucoup en tout cas pour cet échange.
2: De rien.
1: Et puis bah, on te souhaite un bel après-midi. Amuse-toi bien avec tous ces collégiens, lycéens et même tous ces élèves de primaire, puisqu'il y en a pour tous les âges. Tout le monde est là aujourd'hui donc, pour participer à cet événement qui est organisé pour la bonne cause, on vous le rappelle, puisque c'est pour évidemment toutes les personnes atteintes de cancer du sein. On est sur Octobre Rose, donc voilà, un événement que vous connaissez maintenant, puisqu'on en parle souvent sur l'antenne.

0: Julien.
1: Allez, on continue notre tour au lycée Saint-Pierre à Courpierre et je suis aux côtés donc d'Émilie qui est responsable départementale de la Ligue contre le cancer du Puy-de-Dôme. Bonjour Émilie.
2: Bonjour à tous.
1: Eh ben merci surtout d'être présente sur cet événement. C'est un événement qui est très chouette et surtout voir un événement organisé pour Octobre Rose dans un lycée, j'imagine que ça vous fait quelque chose quand même.
2: En effet, c'est une grande fierté pour nous d'avoir Loïs et tous ses camarades qui se joignent à la Ligue. Loïs est notre plus jeune bénévole puisqu'elle a 17 ans et est engagée depuis de nombreuses années avec à nos côtés. Et on a du coup, cette action fait partie de la Ligue contre le cancer puisqu'elle est organisée par l'antenne de Thiers qui est nouvellement créée. Et bien évidemment, de voir cette jeunesse s'engager, je parle de Loïs, mais je parle aussi de tous ses camarades, bien évidemment que ça fait chaud au cœur.
1: Alors justement, c'est un événement qui se déroule ici à Courpierre, mais vous, est-ce que vous voudriez que ça se généralise un petit peu plus, qu'on voit plus de choses comme cela dans des lycées ou des collèges aux alentours ?
2: Je ne peux que répondre oui. Et bien évidemment, j'espère que cette expérience donnera envie à d'autres jeunes de nous rejoindre et de faire la même chose au sein de leur établissement scolaire, mais s'engager aussi plus largement auprès de la Ligue contre le cancer pour défendre cette cause.
1: Alors, j'imagine que vous avez connaissance du programme de cet après-midi. Il y a plein d'animations qui sont prévues par les jeunes. Ils sont vraiment très, très impliqués pour le coup.
2: Oui, tout à fait. Et nous, ce qu'on retient, c'est aussi la promotion de l'activité physique parce qu'on sait que l'activité physique, que ce soit avant, pendant ou après la maladie, avant, elle protège. Après, elle limite aussi la probabilité de récidive. Donc, c'est génial. Au contraire, ça fait prendre de bonnes habitudes aux élèves et c'est dès maintenant qu'il faut se soucier de sa santé. C'est pas plus tard.
1: Et vous aussi, vous allez courir ?
2: Mais bien évidemment, j'ai mes baskets avec moi.
1: Et ben voilà, ben c'est super, on va pouvoir vous voir courir vous aussi, donc ça c'est très chouette. Alors évidemment, vous êtes bien occupés, on n'en doute pas en ce moment. Vous avez d'autres événements de prévus un peu partout, j'imagine.
2: Exactement, on a de nombreuses courses roses qui sont organisées par des partenaires, mais aussi des municipalités qui se joignent à nous, parce que la Ligue, c'est une grande famille avec des partenaires, des municipalités, des personnes individuelles, nos antennes, nos bénévoles que je remercie du fond du cœur encore pour tout ce qu'ils font, et nos salariés. Bien évidemment.
1: Et alors on peut parler également de cette antenne de Thiers qui est nouvellement créée. Donc cette antenne de Thiers, c'est un vrai plus, j'imagine, pour vous d'avoir quelque chose de très local, ancré sur le territoire Livradois-Forez.
2: En effet, les antennes, elles jouent un rôle primordial pour la Ligue contre le cancer. Elles permettent déjà de créer des moments comme ça de convivialité où les gens peuvent venir participer. Elles permettent aussi de véhiculer les informations, les valeurs, les messages de la Ligue et bien évidemment récolter des fonds et dons qui sont nécessaires pour qu'on puisse conduire nos actions. Et notamment, on a un beau projet sur Thiers parce qu'on est en train de créer un espace Ligue du coup qui sera logé vers l'hôpital de Thiers, au sein du nouvel EHPAD et qui va permettre aux personnes qui sont touchées par la maladie et leurs proches de venir bénéficier d'informations, d'orientations, de conseils et de soins oncologiques de support qui sont financés justement par ces précieux dons. Parce que la Ligue est financée à 95% par les dons des particuliers, des entreprises. Donc tout ce que les personnes, les partenaires et Loïs fait aujourd'hui, c'est précieux.
1: Et surtout, quand on parle de dons, on se rend bien compte qu'un événement comme aujourd'hui fonctionne déjà très bien. Nous avons eu déjà plus de 3 500 € de vente au niveau des goodies, ce qui est quand même déjà assez exceptionnel, sans compter tout ce qui va avec, bien sûr. Tout n'a pas été calculé encore. J'imagine que déjà, ça vous fait chaud au cœur de voir que ça a déjà très très bien fonctionné, même en amont de la manifestation d'aujourd'hui.
2: Bien évidemment, et c'est ce qui fait aussi le succès de cette belle manifestation, que c'est pas un one shot, c'est quelque chose qui se prépare sur des mois, voire une année pour Loïs, on le sait. Et de voir aussi, moi, ce que je vois, c'est cette effervescence où tout le monde est en rose, tous ces jeunes qui sont en train de se préparer pour l'événement. C'est nos ligueurs de demain, c'est notre jeunesse, c'est notre avenir. Et de voir qu'ils sont déjà super sensibilisés, c'est énorme.
1: Oui, c'est chouette d'avoir déjà tous ces jeunes qui comprennent bien l'importance de la cause. Et puis, il n'y a pas que les jeunes, il y a aussi les parents qui vont s'y mettre et qui seront là aujourd'hui. Il y a tous les profs qui sont là, les surveillants également. Donc vraiment, c'est une manifestation qui a touché énormément de monde et on s'en rend bien compte en venant ici.
2: Tout à fait, et merci à tout le monde.
1: Merci à vous surtout d'avoir pris le temps d'échanger avec nous, Émilie. On vous souhaite un bel après-midi en compagnie de tous ces jeunes et de tous ces parents qui vont arriver aussi. Et on vous dit à bientôt.
2: À très bientôt et merci à vous tous.
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1: On continue nos escales au sein du lycée Saint-Pierre à Courpierre et je suis aux côtés de Madame Berger qui est la directrice de l'établissement. Bonjour.
3: Bonjour.
1: Alors, on est content de vous avoir au micro de Variance FM pour recueillir vos impressions. J'imagine que de voir un événement comme celui-là organisé au sein de votre établissement, ça doit vous faire plaisir quand même, hein ?
3: Alors, ce qui fait plaisir, c'est de voir l'investissement des jeunes. Et c'est à leur initiative, et c'est surtout avec leur participation dans toute la préparation. Parce que décorer tout un établissement, demander des stands, organiser une course, ça demande beaucoup de personnes volontaires. Et on a eu beaucoup de personnes volontaires. Donc, c'est que du bonheur.
1: Alors, ce n'est pas la première fois que c'est organisé ici, au lycée Saint-Pierre. Est-ce que vous avez vu une évolution depuis la première édition ?
3: Alors, je suis nouvelle cette année, donc je ne sais pas vraiment ce qui s'est passé l'année dernière, mais on a essayé d'améliorer à partir de tout ce qu'ont pu raconter les élèves de l'an dernier.
1: D'accord. Et ce qui est chouette aussi, c'est de voir autant de jeunes rassemblés, on le disait tout à l'heure avec d'autres personnes, mais voir à la fois les primaires, les maternelles et également ces élèves de collège et de lycée tous ensemble pour la même cause, c'est sûr que c'est plutôt chouette.
3: Oui, et puis c'était aussi notre projet en tant que directrice, aussi bien en primaire qu'au secondaire, de faire une manifestation où tous les enfants trouvent leur place, des toutes petites sections jusqu'au terminal.
1: Le plus dur, j'imagine que ça a été de réussir à coordonner toutes les manifestations de l'après-midi, peut-être ?
3: Alors, pour ça, on a fait des réunions en amont, à la fois avec les jeunes, mais aussi avec les enseignants d'EPS pour l'organisation de la course, avec les personnes de l'appel, aussi l'association des parents d'élèves. Voilà, l'idée étant qu'on s'harmonise pour pas se marcher sur les pieds. C'est mieux, c'est plus efficace.
1: Et donc, c'est une journée aujourd'hui sans cours, en fait. Donc, les élèves ont la possibilité de vraiment s'impliquer à fond dans l'événement.
3: Voilà, donc les grands, ce matin, pouvaient être dispensés de cours pour finir d'organiser, gonfler les ballons, installer les porches, les guirlandes. Et puis, bon, les collégiens sont restés en classe, les petits aussi. Et cet après-midi, tout le monde est dans la manifestation. Il n'y a plus personne en classe. Les maîtresses sont là aussi, les adultes aussi. Donc, ça permet de le partager tous ensemble.
1: Exactement. Le maître mot, c'est la convivialité. Voilà. Tout le monde a joué le jeu, tout le monde est en rose, et effectivement on voit bien qu'il y a un vrai engouement dans cet établissement. J'imagine que c'est un projet que vous avez envie de renouveler encore sur les années à venir.
3: Alors je pense qu'effectivement on va poursuivre sur Octobre Rose. On a aussi un projet en mars sur le diabète avec l'association Arcadia. Voilà, on est en train de le mettre en place puisqu'on a une petite jeune à l'école primaire, voilà, qui souffre de cette maladie. Donc l'idée c'est aussi de faire une nouvelle opération d'une autre couleur. Voilà, aujourd'hui on est en rose et la prochaine fois on sera en bleu.
1: Et puis le but, c'est aussi de faire peut-être un petit peu de bruit avec cet événement pour que d'autres établissements se rendent compte de l'importance d'organiser des choses comme celle-là.
3: Oui, alors on sait qu'en ce moment, les collègues de lycée ont d'autres soucis. Et on a la chance, nous ici, d'avoir des jeunes qui se sont mobilisés pour une bonne cause. Et on espère que ça donne envie à d'autres de le faire, même s'il y a déjà quelques établissements qui le font déjà.
1: Eh bien écoutez, en tout cas, bravo pour votre investissement et merci surtout d'avoir répondu à ces quelques questions. On vous souhaite un bel événement et on vous dit à bientôt au micro.
3: À bientôt, bonne journée.
1: Merci beaucoup.
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1: Allez, on continue à se balader dans le lycée Saint-Pierre à Courpierre. Alors, je suis aux côtés de Patricia maintenant. Bonjour Patricia.
4: Bonjour.
1: Alors Patricia, vous représentez Philippe. Philippe qui est bien occupé avec ses photos et ses vidéos pour le moment. Alors, est-ce que vous pouvez nous expliquer ce que Philippe fait aujourd'hui au lycée Saint-Pierre ?
4: Il fait un film pour Octobre Rose.
1: Alors ce film, justement, c'est un film qui va être après conservé pour être mis sur un DVD ou qui va peut-être être transmis sur les réseaux ?
4: Non, ça sera mis sur des clés USB. Si les parents d'élèves veulent, ils peuvent donner ce qu'ils veulent et après c'est reversé à la ligue.
1: Ah, c'est chouette. Donc ça fait un petit souvenir en plus. Et du coup, chacun peut repartir avec un souvenir de son enfant.
4: C'est ça.
1: Ah, c'est génial. L'idée est top en tout cas. Et puis chacun peut donner ce qu'il veut. Donc c'est un vrai plus pour la Ligue contre le cancer. Et vous, du coup, la Ligue contre le cancer, c'est une cause qui vous touche particulièrement ?
4: Oui, parce qu'il y a ma tante qui a eu le cancer du sein et là, elle est partie par la leucémie.
1: D'accord, donc on comprend effectivement votre implication dans cet événement et on salue également votre dévouement aujourd'hui pour cet événement. Merci en tout cas, Patricia, d'avoir pris le temps d'échanger quelques instants avec nous. On vous souhaite un bel événement et surtout un très bel après-midi.
4: Merci.

0: Allez, on continue avec nos interviews Octobre Rose en direct de lycée Saint-Pierre de Courpierre. Et je suis avec Pascal qui est professeur de sport. Bonjour à vous.
1: Bonjour.
0: Alors Pascal, est-ce que vous pouvez nous expliquer un petit peu comment va se dérouler cette fameuse course qui est prévue cet après-midi au sein du lycée?
1: Alors donc on a décidé d'associer notre cross à la journée Octobre Rose. Voilà, donc on va commencer par les tout petits de l'école primaire. Puis après, on va passer sur les catégories 6e, 5e qui correspondent au Benjamin. Et les minimes après 4e, 3e. Et on finira par nos lycéens. Voilà. Avec une boucle particulière pour les tout petits. Et puis une boucle un peu plus importante pour nos lycéens.
0: C'est ce que j'allais vous dire. Vous avez adapté les parcours selon les compétences de chacun.
1: Voilà, en fonction des possibilités de chacun.
0: Le plus difficile a été de trouver la bonne distance, j'imagine, à effectuer.
1: Oui, on s'est aligné un petit peu sur ce qui se fait dans les crosses UNSS les mercredis après-midi, voilà, en termes de distance, donc pour respecter un petit peu les capacités de chacun.
0: Alors, vous étiez impliqué dans l'événement, mais j'imagine qu'il n'y avait pas que vous, il y avait beaucoup d'autres professeurs qui ont tenté l'expérience et qui se sont mis également dans cette aventure.
1: Voilà, toute l'équipe EPS, bien sûr, s'est mobilisée pour aider que cette journée soit vraiment une journée festive et liée aussi avec les activités sportives dont le cross en particulier.
0: Car on rappelle l'importance de faire du sport, justement, c'est bon pour la santé.
1: Voilà, absolument, absolument. Donc c'est un message aussi par rapport à la maladie qu'on essaye d'aider aussi à l'occasion de cette journée-là.
0: Bah écoutez, en tout cas, bravo pour votre engagement. Vous aussi, vous allez courir cet après-midi?
1: Non, je serai au chronomètre pour l'arrivée, voilà, pour le classement et puis pour les récompenses derrière.
0: On peut pas tout faire, ma foi.
1: Oui, on peut pas être partout.
0: Peut-être Courpierre pour la course en rose?
1: Peut-être que je passerai, mais bon, il faut que j'ai d'autres obligations et dimanche on part avec les lycéens au Canada, donc il faut que je prépare un peu ma valise aussi.
0: Je comprends, effectivement, vous pouvez pas être partout. En tout cas, j'imagine que vous êtes très heureux, vous, de voir tout cet investissement de la part des jeunes et de voir tous ces âges réunis autour d'Octobre Rose.
1: Oui, bien sûr, là, tout l'établissement est concerné par cette journée, donc ça c'est très riche pour l'ambiance qu'il peut y avoir à l'intérieur de l'établissement. Voilà, ça permet de rassembler tout le monde, hein, à la fois le primaire, le collège et le lycée. Donc c'est vraiment un événement fédérateur qui est très important pour nous.
0: Alors j'ai envie qu'on parle rapidement aussi de préparation sportive, forcément. Vous avez préparé un peu les élèves avant cette course d'aujourd'hui?
1: De toute manière, on est sur des cycles d'endurance en début d'année, hein, dans nos cours de PS. Donc c'est un petit peu la finalité de nos cycles qui va se traduire sur le cross. Là, on va pouvoir voir un petit peu si nos élèves ont bien travaillé et s'ils sont en mesure de faire des bonnes performances aujourd'hui. Ouais.
0: Alors, une petite question indiscrète, est-ce que vous avez peut-être déjà des noms en tête, vous, sans forcément les citer, mais d'élèves qui vont peut-être arriver dans les premiers?
1: Ah oui, j'ai déjà des noms en tête qui vont après représenter l'établissement sur les crosses UNSS qui vont se dérouler après les vacances de Toussaint.
0: Ça aussi, ça va être un gros événement. Hein.
1: Oui, là, c'est aussi des moments forts pour l'association sportive. Et qui nous permet de nous mettre aussi un petit peu en lumière au niveau du district Thiers-en-Berle.
0: Eh bien écoutez, en tout cas, je vous remercie beaucoup Pascal, c'était un plaisir de vous avoir et puis on vous souhaite un bel après-midi.
1: Merci à vous.
0: Et puis on continue nos escales, nous, dans cette cour de récréation du lycée Saint-Pierre à Courpierre. On va encore faire découvrir plein de choses à nos auditeurs. J'ai l'impression que les jeunes sont prêts à courir, n'est-ce pas?
2: Oui.
0: Et eh ben voilà, il y a de l'ambiance, ils sont prêts. Et on n'attend plus que ça, on va les voir courir cet après-midi. Pour ma part, je serais trop occupé par les interviews, mais si j'avais pu courir, ça aurait été avec plaisir.
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2: Et bien voilà, cette émission spéciale dédiée à Octobre Rose au lycée Saint-Pierre à Courpières se termine désormais. J'espère que vous avez pris plaisir à l'écouter. En tout cas, je trouve l'engagement de ces jeunes formidable et j'espère que de nombreux lycées feront de même dans la région. Car oui, c'est bien de s'engager pour des causes comme celle-là. J'aime voir nos jeunes impliqués dans de belles actions. Voilà, allez, sur Variance FM, on va continuer avec bien sûr tous vos programmes musicaux au cours de la soirée. Et pour ma part, je vous retrouve très vite sur les ondes, notamment dès lundi pour l'émission La Nature vous fait écho.
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1: Bonjour à tous et bienvenue dans votre agenda d'été dansant. Et pour commencer, je vous propose un repas dansant organisé par le comité de quartier Les Ailes, port de Charmeil, le samedi 10 octobre à partir de midi, à la salle René Barjavel à Vichy, le long du lac d'Allier. Au menu, un kir royal, une assiette gourmande, un jambon à l'os avec son gratin dauphinois, une assiette de fromage, ainsi qu'un dessert accompagné de son café. Tarif 25 euros par personne et les réservations doivent se faire au 06 78 84 87 36. Continuons avec la programmation du dancing La Belle Époque à Puy-Guillaume. Le dimanche 11 octobre, vous avez rendez-vous avec Yannick Lébrou pour un repas dansant qui débutera à midi. Les personnes qui le souhaitent peuvent uniquement venir danser à partir de 15h. Plus de renseignements au 06 10 97 97 27. Parlons maintenant de la programmation des arcades de Barjavel à Courpierre. Le dimanche 11 octobre, il y a un thé dansant à partir de 14h30, animé par Amandine Musichini. L'entrée est à 12 euros. Plus de renseignements sur la programmation des arcades de Barjavel au 04 73 53 61 18 ou au 06 08 24 96 79. Et bien voilà, votre agenda se termine. Je vous souhaite à tous et à toutes une très belle semaine. À notre écoute.

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